0: le monde tel qu'il est là en ce 15 octobre 2025, c'est-à-dire que, enfin le monde, le pays surtout, on vit dans un pays où il y a une extrême précarité, pauvreté, qui fait que quand on est dans un média associatif et j'en sais quelque chose, il devient de plus en plus difficile de trouver des gens qui viennent bénévolement comme ça dans le cadre de leur loisir faire quelque chose, et tout le monde court un peu pour sa survie, et donc là c'est chouette parce que les gens peuvent à la fois faire quelque chose qui est plaisant tout en gagnant un petit peu d'oseille, donc mettre un petit peu de beurre dans les épinards. Donc je trouve que vous êtes vraiment en phase avec ça, et je pense que c'est aussi un petit peu, alors tu es mieux placé que moi pour savoir si je dis une bêtise ou pas, mais c'est un économique et la raison du succès de YouTube aussi, puisque même si YouTube, je sais qu'il ne rémunère pas énormément, mais je sais que s'il y a autant de gens qui créent des contenus YouTube de chez eux, c'est parce que certains en ont même fait leur travail carrément, quoi.
1: Effectivement, oui. C'est, en fait, on est un peu une fusion entre le numérique et la télévision. En fait, on veut être un peu une fusion de ces deux mondes. Juste pour rejoindre le programme partenaire, il faut bien évidemment que l'émission soit bien évidemment
0: validée, ouais.
1: exclusive à Zénith, que ce soit pas rediffusé sur YouTube sans notre accord. Vous devez également être en capacité de réaliser une saison complète, donc on a plus de conditions que YouTube, mais on paye plus, donc voilà.
0: Idée de génie, je trouve que vraiment, sincèrement là-dessus, je pense que c'est vraiment un de vos points forts, enfin des points forts, t'en as plein, mais celui-là, je le trouve particulièrement pertinent, et à mon avis, tu vas voir beaucoup de créateurs intéressés qui vont prendre contact avec toi, et d'ailleurs, comment ils peuvent faire pour rejoindre ce programme ?
1: Eh bien, soit vous pouvez nous contacter via notre serveur Discord, donc vous le verrez sur zenith-tv.fr.
0: Zenith-tv.fr.
1: Ou alors vous pouvez nous envoyer un mail à contact@zenith-tv.fr ou alors yann@zenith-tv.fr.
0: Voilà. C'est toujours bon d'ordonner les adresses deux fois, le temps que les gens aient le temps d'imprimer. Alors vas-y, redonne ton mail et tes contacts.
1: Alors soit sur le serveur Discord, donc zenith-tv.fr, vous aurez un lien sur le serveur Discord, soit sur le mail, donc soit contact@zenith-tv.fr ou alors yann@zenith-tv.fr. voilà.
0: Alors malgré un contexte politique et économique des plus instables et stressants, que ce soit pour les particuliers ou les entreprises, tu cherches des partenaires avec des entreprises, ouais. Par exemple du mécénat, des choses comme ça, ou d'autres types de partenariats?
1: Eh bien, c'est plus que bienvenu, effectivement. C'est, en fait, on est vraiment en recherche d'argent, sachant que faire une chaîne de télévision, ça coûte des ronds. On bénéficie un peu d'aide, mais c'est pas vraiment assez. On cherche bien évidemment des entreprises, des mécènes qui peuvent nous donner de l'argent ou du matériel, et en échange vous bénéficierez d'un espace publicitaire premium sur la chaîne, donc c'est-à-dire diffusé 10-15 fois par jour, 20 fois par jour. Donc c'est quand même un sacré espace, surtout pour un média comme ça. Donc si vous nous donnez de l'argent ou du matériel, vous aurez beaucoup de
0: retours.
1: De retour, voilà.
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2: Tout de suite, Elle Michel Zaffer nous offre un morceau entraînant, Say Goodbye, issu de leur album 24 heures Sports. Ce titre funk R&B met en vedette la chanteuse ghanéenne Florence Adoni et ses vocales attachantes. Enchaînant avec Bad Cop Bad Cop avec Note to Self, un morceau dub infusé de leur album Lighten Up, sorti le 19 septembre 2025. Ce titre est un rappel pour Stacy D de garder une certaine perspective. On poursuit Cassidy avec Maison Vide, un titre pop influencé par les années 60 et la bossa nova. Cette chanson, sortie en mai 2025, évoque avec tendresse les nombreux déménagements de l'enfance de Pauline Le Cagnec. Poursuivons House Gang avec Elite, une rencontre musicale surprenante inspirée par la série espagnole du même nom qui explore les thèmes de la lutte des classes et des relations complexes. 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
1: Tout de suite, Computer Skill People avec Sunset Kiss, un stoner rock groove tiré de leur album The Storyteller, sorti le 17 octobre 2025. Le morceau évoque avec tristesse la perte d'un être cher, un thème souligné par le coucher de soleil. Enchaînons avec Winter avec Just Like a Flower, un morceau dream pop qui capture l'essence de la rêverie inspirée des nuits d'été à Echo Park. On se demande avec elle si l'amour dure toujours. On poursuit Texoprint avec Stripes, un morceau issu de leur nouvel album Modern Living. Ce trio de Rotterdam est spécialisé dans un noise rock intense. Poursuivons Malik Judy avec Lettre à France, une reprise de Michel Polnareff sortie en 2024, où Judy explore les thèmes de l'éloignement et du souvenir. L'artiste électropop y apporte sa sensibilité et sa voix androgyne reconnaissable. 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
5: Tout de suite, Baby avec Le Facteur Chance, un titre rock chanson française sorti en 2020 qui figure sur l'EP ULDO du groupe. Baby, groupe originaire des Yvelines, s'est forgé une réputation sur scène avec son rock énergique. Enchaînons avec The Great Alone avec Rain, un morceau qui, comme le roman semi-autobiographique de Christine Hanna qui l'a inspiré, explore les thèmes de l'isolement et de la recherche de soi. Les paroles évoquent cette sensation d'être seul et perdu. On poursuit, Bob's Not Dead avec J'y pense, un morceau où il exprime avec humour et poésie son désir d'être un rocker. Il mélange chansons à texte, rock'n'roll, musette et racine punk. Poursuivons, Nothing But Real avec We Are Nothing But Real, instrumental, un morceau de rock hybride cinématique tiré de leur album éponyme instrumental sorti en 2019. Ce groupe français se distingue par son esthétique énigmatique et son univers visuel inspiré de la pop culture. 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

0: À seulement 17 ans, Yann se lance dans un projet audacieux, la création de Zénith Télévision, une web TV alençonnaise portée par une quarantaine de bénévoles passionnés. Dans cet extrait d'interview, il revient sur la naissance du projet, les nouveaux partenariats et les premières diffusions à venir.
1: Et puis le mécénat, on rappelle aussi, hein, 66% déductible de vos impôts.
2: Effectivement.
1: Concernant la technologie, la diffusion, tu lances bientôt un nouveau site web. Qu'est-ce qu'il apportera de plus que la première version que tu avais fait ?
2: Eh bien déjà, elle sera plus compacte et donc plus lisible. Vous n'aurez pas à regarder gauche à droite pour voir différentes informations. Et également, elle sera dans le site graphique nouvelle de la chaîne. Et elle aura bien évidemment plus d'informations sur la page quand vous arrivez sur le site, vous aurez directement toutes les informations sur la page d'accueil. Alors qu'avant, il fallait scroller un petit peu pour voir toutes les informations.
1: Alors tu prépares un test de diffusion publique le 31 octobre en journée complète. Je précise public parce que des tests de diffusion, t'en fais presque tous les jours. Et j'ai l'occasion de le voir assis sur l'écran de télévision ou sur l'ordi ou sur le téléphone quand je suis à la maison. Je trouve que c'est vraiment carré, hein, c'est propre, il n'y a rien à dire. Qualité d'image, de son, l'habillage, les logos, enfin tout, c'est extrêmement pro. Mais là, voilà, tu te lances là, durant une journée complète le 31 octobre. Donc, test de diffusion publique en une journée complète. Est-ce que tu peux nous dire à quoi ressemblera cette journée ?
2: Eh bien, en prime, vous aurez bien évidemment nos programmes, des clips et des programmes l'après-midi, le matin. Et le soir, vous aurez un film, un concert au choix. On organisera un vote sur le site et sur le serveur Discord pour savoir quel concert on diffusera. Et à partir de là, le concert choisi sera bien évidemment diffusé après le film sur le test de diffusion. Donc voilà.
1: Alors de nos jours, quand on parle de web TV, les gens se disent ouais, bon, ils montent une chaîne YouTube. Mais alors non, c'est vraiment une web TV. Hein. On rappelle que tu vas diffuser H24, 7 jours sur 7.
2: Ouais.
1: Donc exclusivement en ligne, en tout cas.

0: En fait, ce qui est très bien, c'est que tu as déjà tes objectifs à court terme, à moyen terme et à long terme. Et à long terme, il y a notamment diffusé directement sur les box, quoi.
1: Ouais. Et ouais, pour toutes les box, je pense que le budget sera de 25 000 euros, 30 000 euros. Et en parlant de budget...
0: À l'année ou par mois?
1: Je crois soit par mois, soit à l'année, je sais plus.
0: Je ne te rappelle plus, moi. En tout cas, c'est plusieurs dizaines de milliers d'euros, quoi.
1: Ouais, donc je rappelle, si vous voulez faire un don à l'association, vous pouvez le faire via Hello Asso. Donc le lien sera sur le site à partir du 20 octobre.
0: Rappelle encore une fois l'adresse du site.
1: Zenith-tv.fr.
0: Zenith-tv.fr.
1: Donc voilà,
0: très important.
1: Vous aurez le lien Hello Asso. Donc si vous voulez soutenir une chaîne dynamique, une chaîne nouvelle, une chaîne très originale, vous pourrez le faire via Hello Asso. Vous pourrez également devenir adhérent. Donc vous aurez toutes les informations de la chaîne, que ce soit la comptabilité, que ce soit aussi tous les programmes en avance. Donc toutes les informations du programme en avance, mais également les épisodes en avance, vous aurez tout ça sur Hello Asso. Et on va lancer également notre abonnement, je crois que je l'ai déjà dit sur la radio, mais on va lancer notre abonnement pour regarder le replay au-dessus des 7 jours de l'épisode, donc et également avoir les épisodes 7 jours avant les autres, voilà.
0: Très bien. Alors parlons un petit peu maintenant de l'équipe et des collaborations. Tu ne travailles pas seul, tu es entouré d'autres jeunes. Est-ce qu'il y en a beaucoup sur Alençon ou est-ce que vraiment une grosse partie de l'équipe est à distance? Comment vous fonctionnez là-dessus concernant le travail d'équipe?
1: Qu'on a 5-10% de personnes qui sont sur Alençon.
0: C'est déjà énorme.
1: C'est déjà énorme, mais...
0: Vous êtes nombreux.
1: On est très nombreux, je crois que maintenant on doit être 40, une quarantaine. Et on a bien évidemment tout le monde dans toute la France qui peut participer. Donc on a des gens de Dordogne, on a des gens du sud, des gens du nord. Je sais qu'un bénévole veut lancer une fédération pour Zenith sur le département de la Dordogne.
0: Ah ouais, carrément. Donc, en fait, vous êtes en train de susciter énormément d'inspiration parce que je sais que dans l'équipe tout autour, il y a des gens à qui ça a donné l'idée de faire ceci, cela, etc. Et ouais, tout ça, en fait, s'emboîte comme ça. Donc, en fait, ça crée tellement d'imagination, d'inspiration, d'aspiration à de nouvelles choses qu'il y a plein de petits projets qui se créent autour et qui sont en collaboration avec Zenith, en fait.
1: Oui, effectivement. C'est, et c'est pour ça que je suis extrêmement fier de mes bénévoles. Donc, si vous voulez, en plus, on en recherche encore.
2: À l'instant, c'était un extrait de l'interview de Yann, jeune fondateur de Zenith Télévision. 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
2: Malakian et Scars on Broadway avec You Destroy You, un titre de l'album Addicted to the Violence sorti en 2025. Les paroles décrivent l'observation de l'autodestruction d'une personne. Enchaînons avec Steve Nice Girls avec The Number of the Beast, leur reprise bluegrass du classique d'Iron Maiden, disponible depuis le 5 septembre et issue de l'album The Dark Side of the Moon. Leurs vidéos musicales ont généré près de 346 millions de vues sur YouTube. On poursuit Staday avec Raymond Gomneck, c'est le groupe originaire des Côtes d'Armor qui nous offre un rock indépendant viscéral. Ce titre, sorti en 2025, figure sur leur premier album Musique de Stade. 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

18e finale de la Coupe du Monde. Aux ordres de Monsieur Elizondo, l'Argentin. C'est parti. L'équipe de France en difficulté. Oh là là, Irak a giclé.

0: Il n'y a pas grand chose.
1: Il n'y a pas grand chose du tout. Hein.
2: C'est parti, la Panenka. Est-ce qu'elle est dedans?
1: Elle est dedans.
2: Oui, elle est dedans. Quel incroyable geste.
1: Le festival de faute.
2: Oui, haché, début haché. Très haché ce début de match. Attention à Sagnol qui est monté, le centre de Sagnol. Et bien chaud Buffon.
1: Cette fois-ci c'est Materazzi sur un centre très appuyé.
2: C'est parti avec Pirlo. Oh, le corner concédé par Lilian Thuram. Que s'est-il passé entre Trezeguet et Materazzi?
1: J'espère qu'il ne s'est rien passé parce que...
2: Ouais. On voit Zizou. Oh Zinedine.
1: Pas ça Zinedine.
2: Oh non, Zinedine.
3: Très chaud entre Materazzi, Raymond Domenech.
2: Il va sortir un carton, il va voir Zidane. Et c'est carton rouge, oh non. Et voilà ce que je redoutais, c'est épouvantable. C'est pas possible. Mais non, on peut pas contester.

0: c'est dur pour Barthez, pour Wiltord.
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1: Tout de suite, Cadillac avec Game Over, un morceau hip-hop punk complètement foutraque. L'ambiance est un peu flippante et les paroles évoquent même un repos éternel. Enchaînons avec Zero avec Boogaloo Swamp, un morceau dont je n'ai malheureusement pas beaucoup d'informations à partager. On poursuit Bolivar avec La Vie, un titre qui mélange disco, chansons françaises et électro pour aborder avec humour l'absurdité du quotidien. Ces textes, comme l'histoire du panini au saumon, dépeignent des situations cocasses où il vaut mieux se dire « t'en fais pas, c'est la vie ». Poursuivons, Cheveux avec Bord de mer, un titre de 2017 en collaboration avec Groupe Douai, issu de l'album Dakla Sahara Session. Ce morceau offre un mélange étrange de brut nordique et de pirate maxon. 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
5: Tout de suite, Philia avec Sad Girl with a Punchline. Un titre où l'artiste viennoise explore l'équilibre entre l'autocritique et l'acceptation de soi. Musicalement, elle mélange le synth-pop et l'indie-rock. Enchaînons avec Sakoya avec On and On, un morceau rock de 3 minutes 11 abordant la manipulation et le besoin de répit. On poursuit Cafar Palace avec Squelette, un titre énigmatique qui ne manquera pas de vous intriguer. Poursuivons Chocolat avec Tis Tis, le titre phare de leur album de 2014 qui marque un virage psychédélique et progressif pour le groupe montréalais. Les paroles restent en mystère, laissant place à l'interprétation musicale. 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

0: 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Dans cet extrait d'interview, il revient sur la naissance du projet, les nouveaux partenariats et les premières diffusions à venir.
1: Comment, quel genre de profil tu cherches à accueillir dans l'équipe ?
2: À peu près tout. On cherche par exemple des monteurs, des animateurs, des techniciens, des comptables, on cherche à peu près tous les profils.
1: Donc des gens pour la création de programmes, mais aussi les gens pour tout ce qui est aspect
2: administratif.
1: Je dirais plus administratif.

0: voilà, il y aura...
1: Alors moi, je te vois un petit peu tous les jours ici, et je dois bien avouer à nos auditeurs, donc encore raison plus de soutenir ce jeune dans ses projets, puisqu'il y aura forcément, un moment ou un autre, un retour en votre faveur, puisque vous pourrez aller vous vanter que vous avez soutenu un projet qui est devenu fabuleux. Je le vois aller extrêmement vite, et je le vois notamment faire des dossiers de demande de subvention. Je t'avoue que j'étais un petit peu surpris, parce que je pensais que j'allais te donner une petite aide là-dessus. En fait, bah, à un moment, je te parle d'un dossier dessus, je me suis dit, bah, peut-être falloir attaquer. Bah non, c'est déjà fait, c'est envoyé. Et en fait, là, j'ai appris même que ça commence déjà à venir un petit peu. Comment dire, tu as quand même déjà des retours positifs. Tu as même été plaidé à l'oral devant certains organismes, et il commence à y avoir un petit peu d'argent qui arrive pour faire fonctionner tout ça. C'est bien.
0: Bah ouais, ça me fait extrêmement plaisir de voir les côtés positifs qui arrivent avec les subventions. Donc voilà, ça me fait plaisir, bien évidemment. Après, va falloir s'arrêter là, va falloir chercher un peu partout, parce qu'on ne veut pas tout simplement s'arrêter à 3000 euros. On va aller plus loin, parce que bien évidemment ça coûte cher, mais également nos objectifs sont très très très très hauts, donc on va aller plus loin, bien évidemment. Donc voilà.
1: Mais c'est déjà un bon début, ça va très très vite.
0: Ouais.
1: C'est ça que je voulais souligner. Donc tu as déjà quelques petites collaborations locales mises en place. J'ai vu sur ton site là, tu as déjà locales ou même pas forcément locales, mais je sais par exemple que tu travailles avec la Luciole ici, tu travailles beaucoup avec la radio aussi. Est-ce que tu peux citer un petit peu tous tes partenaires et comment sont organisées ces diverses collaborations?
0: Eh bien, pour nos partenaires, je sais qu'on est... Alors, j'ai remis le site en vue parce que je ne me rappelle pas tout forcément.
1: C'est ça qui est dingue, c'est que tu as déjà signé beaucoup de conventions de partenariat, mine de rien.
0: Ouais, mais du coup, on a des partenaires partout. On a la Luciole, on a l'US Alençon, Alençonnaise Saint-Stein. Donc, on va diffuser leurs matchs très souvent. On a aussi, bien évidemment, dans l'échelle locale, on a le Bige de l'Orne qui nous aide beaucoup sur, par exemple, le studio.
1: Ils sont extraordinaires.
0: Ouais. Ouais, ils sont incroyables. Nous avons également si je me souviens bien, nous avons également la ville. La ville et le département.
1: Le département de l'Orne, ok.
0: Nous avons également, dans l'échelle plus nationale, nous avons également des partenaires, que ce soit des partenaires techniques ou alors des partenaires aussi. Je sais qu'il y a Odyssée et Diti Productions qui sont des partenaires de production qui nous font des programmes. Nous avons également un bénévole qui a lancé sa société de production, donc on va être en discussion avec lui pour justement faire en partenariat avec lui. Mais nous avons beaucoup de partenaires partout. On est encore en discussion avec beaucoup de créateurs. On est en discussion aussi avec, je ne sais pas si je peux le dire maintenant, mais Arte et France Télé. Donc voilà, on est en discussion avec à peu près beaucoup de monde, mais vraiment, on essaie d'avoir le maximum de partenaires possible. Comme ça, on peut mutuellement s'aider. Et voilà.
1: C'est une grande maturité, hein, ta façon de réfléchir pour un jeune de 17 ans, c'est impressionnant.
0: Et bien évidemment, nous avons Radio Pulse aussi. Donc.
1: Alors, je sais que tu n'as pas de boule de cristal, mais quand même, je sais ce que c'est que la vie de quelqu'un qui monte des projets de ce genre. Et puis, bah, voilà, je te vois un petit peu au quotidien ici. Donc, je pense que tu as déjà une vision d'où tu voudrais emmener Zenith Télévision, par exemple, d'ici 5 ans.
0: Peut-être.
1: Comment tu l'imagines?
0: Peut-être à l'international, qui sait. But à très long terme, c'est d'être bien évidemment l'international, par exemple, que ce soit de vendre la marque Zenith à d'autres éditeurs à l'international, ou alors de faire justement un nouveau canal, peut-être aussi lancer son propre opérateur de chaîne de télévision où tout le monde peut à peu près rejoindre à condition d'avoir un budget. Et d'être validé par le conseil, mais
1: la diffusion dans les box d'ici 5 ans, ça te paraît
0: me paraît viable si on arrive à déjà vivre 5 ans, ça serait très probable qu'on se mette sur les box.
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2: Tout de suite, Bruit qui court avec Que la nuit m'emporte. Un titre où le groupe toulousain distille une rage insidieuse avec le spoken word de Nicolas Laforge. Enchaînons avec Bilbao Kung Fu avec Jeu 7 et Match, un morceau pop garage énergique qui raconte la victoire d'un jeune tennisman. Le groupe, originaire de Charente-Maritime, nous offre un clip plein d'humour. On poursuit The Bar Brothers avec Run Right Into It, un morceau plein d'énergie et d'esprit de renouveau. On y entend des bribes de paroles comme Hit, Hit, Hit. Poursuivons Caméra Silence avec Squat, un morceau punk rock de 1985 qui dépeint une vie marginale entre squat, drogue et amitié. Continuons Brigitte Fontaine avec Je suis inadaptée, un titre paru en 1968 sur l'album Brigitte Fontaine est, exprimant un sentiment de rejet face aux cruautés du monde. Son style musical inclassable mêle chansons françaises, rock, jazz, électro et musique expérimentale. 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
1: Tout de suite, Paige Kennedy arrive avec What Does Your Girlfriend Think, un morceau où il mêle rap et humour, sa marque de fabrique. La chanson aborde les relations amoureuses avec une touche comique dans les paroles. Hey, voici une proposition. Enchaînons avec The Freaky Buds avec Struggling and Shuffling, un morceau de Roots Blues tiré de leur album Western Smoke, sorti le 17 octobre 2025. On poursuit Forever Pavot avec Les Cigognes Nénuphars, un morceau de son album Rhapsod, sorti en 2014. Émile Sorny, alias Forever Pavot, mélange des éléments de la musique psychédélique des années 70 avec du matériel vintage. Poursuivons Bones Owens avec Time Bomb, un morceau explosif de 2 minutes 27 tiré de son album Best Western, sorti en 2025. Son style mélange le rock alternatif et le blues. 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
8: Tout de suite, Bon Enfant avec Minimum, un titre extrait de leur album Demande spéciale qui nous plonge dans un souvenir précieux d'après-midi au parc et d'amour. Enchaînons avec Zone Jardin avec Valérie, un titre qui, à l'image des photos de Valérie Jardin, nous invite à observer le monde qui nous entoure. On se laisse porter par des images qu'on se fait dans la tête, comme dans les paroles de la chanson Valérie. On poursuit Keka avec Télévol, un morceau électropunk de 1 minute 47 secondes, issu de l'EP Therapy Doesn't Work EP. Poursuivons Margaret Chatcheuse avec Ne reviens pas, un titre punk pop issu de leur EP Carte postale, sorti le 23 octobre 2024. Leurs compositions énergiques et mélodiques sont caractérisées par des textes en français qui tendent vers l'absurde. Continuons Daskin avec Ruinenkampf, un album explorant musicalement les ruines de notre époque entre DAF, Kosmische Kuriere et l'énergie du quartier de la gare de Francfort. Le titre éponyme nous plonge dans des paysages désolés, évoquant un combat en ruine. 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
6: Tout de suite, Kingfisher avec Man on the Moon, un titre folk rock irlandais qui évoque la trahison de soi, inspirée par le besoin de poursuivre ses passions. La chanson oscille entre drame indie et une version moderne de la musique irlandaise. Enchaînons avec The Big Idea avec In the Air, un morceau issu de leur prochain album et dont les paroles évoquent un voyage vers un lieu de repos. Formé à La Rochelle, le groupe a même enregistré un album lors d'une traversée transatlantique. On poursuit Gargantua avec Le Requiem des Escargots, un morceau sorti le 25 juin 2020 qui évoque, à travers des paroles imagées, la vie difficile des escargots. Poursuivons Clair-obscur avec Stéréovision, c'est soit le groupe français Cold Wave inspiré par le mouvement des radios libres, soit la bande originale du jeu vidéo Expédition 33 avec des titres comme Lumière. Continuons à Phare avec Born and Die, un morceau électro-crowdwave psychédélique sorti le 16 juin 2025 qui explore la tension entre son naturel et industriel. Les paroles évoquent une célébration de la simplicité. 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

0: À seulement 17 ans, Yann se lance dans un projet audacieux, la création de Zénith Télévision, une web TV alençonnaise portée par une quarantaine de bénévoles passionnés. Dans cet extrait d'interview, il revient sur la naissance du projet, les nouveaux partenariats et les premières diffusions à venir.
1: Est-ce que tu peux rappeler pour conclure les adresses, tout ça, comment te contacter, que ce soit les potentiels partenaires ou les gens qui veulent s'informer, proposer des programmes?
2: Eh bien, pour me contacter, ça va être sur Yann, YA2N, @zenith-tv.fr, donc zenith-tv.fr. Pour le site, c'est également zenith-tv.fr, donc TV, T et un V. Nous avons également pour... le lancement, ça va être le 1er septembre à 18h, peut-être avec une grande soirée spéciale.
1: Alors oui, il y a des spots qui tournent encore à la radio, d'ailleurs il faudrait que tu m'en refasses un.
2: Ouais.
1: Tu annonces une date qui n'est plus valable puisque tu as décidé de reculer un petit peu le lancement officiel, l'inauguration, mais vous allez quand même faire des programmes un petit peu avant.
2: Oui, on va faire des tests hebdomadaires du 1er février au 1er septembre.
1: Donc on dira que c'est la version bêta et puis 1er septembre, là c'est l'objectif, ouais. La com à gogo, voilà.
2: Ouais.
1: Donc seuls les privilégiés et les initiés, ceux qui ont l'information dans les premiers temps, auront la primeur et l'honneur de pouvoir suivre vos premiers programmes, tout en étant bien conscient que c'est une version bêta, donc
2: ouais.
1: Encore améliorée, la version officielle avec toute la communication qui suit, c'est 1er septembre, c'est ça ?
2: 1er septembre, oui.
1: 1er septembre.
2: Et donc 1er février, on compte sur vous pour nous dire s'il y a des problèmes de diffusion, nous le dire absolument sur soit sur Discord, soit par mail. Comme ça, on peut le fixer et on peut faire un truc un peu plus parfait le 1er septembre, même si je me doute que ça sera pas parfait à 100%. Au moins, on se rapproche.
1: Ça fait 23 ans qu'on fait fonctionner une radio à Alençon, presque 23 ans.
2: Ouais.
1: Et je crois qu'elle n'a jamais été comme on l'imaginait 10 ans auparavant, parce qu'il faut dire aussi que ça nous a pris, nous, énormément de temps. On n'a pas été aussi rapide que toi pour la créer, pour la développer. Tu vois, 23 ans après, elle est encore loin de... Voilà, il y a toujours des pains, il y a toujours des bugs, même s'il n'y a plus trop les petits blancs récurrents, ouais. Qu'on a Valentin, il y a encore peu de temps, mais voilà.
2: Ouais, on remercie la fibre optique.
1: Merci la fibre optique.
2: Je tiens d'ailleurs à m'excuser si j'ai un peu une voix nasale. Je suis très malade.
1: Ne me dis pas que c'est le Covid, sinon il va falloir que je change toutes les bonnettes.
2: Non, c'est la crève.
1: J'ai chopé la crève,
2: aïe. Mais du coup, ouais.
1: Eh ben merci Yann, c'était donc Yann Jeune, créateur de Zénith Télévision, une web TV qui naît ici même au pays de la dentelle, j'ai nommé Alençon.

0: On a fait, on a fait un sacré truc avec le légionnaire.
1: Je nettoyais les carreaux à côté et je me suis vraiment marré. Quoi. À tel point qu'à un moment, j'étais obligé de m'asseoir à la table et je ne pouvais même plus me concentrer dans mes carreaux. Je vous écoutais religieusement, comme on dit.
0: Eh bien, ça va être encore plus merveilleux samedi prochain, je pense.
1: Comment s'appelle ton émission pour finir?
0: 40 000 volts. Avec Valère.
1: Et les horaires?
0: 19h-21h.
1: 19h-21h sur les ondes de Radio Pulse. Bah, merci beaucoup, Yann.
0: Eh bien, merci à toi. Et puis, merci à vos auditeurs de Radio Pulse. Restez branchés. Voilà, voilà.
2: À l'instant, c'était un extrait de l'interview de Yann, jeune fondateur de Zénith Télévision. Vous pouvez retrouver cette interview en son intégralité et en podcast sur notre site web en date du 15 octobre 2025.

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5: Tout de suite, Prolapse avec The Fall of Cashline, un morceau de leur dernier album où l'on retrouve les influences punk rock, krautrock et shoegazing propres au groupe. Un retour fracassant avec un riff incessant. Enchaînons avec Grandma's Ashes avec Sufferer, un titre puissant porté par des riffs lourds et des mélodies sombres. Les paroles explorent la frustration et la difficulté de rester soi-même face à un monde dur. On poursuit Max Baby avec I Can Do Anything, un morceau à la fois mélancolique et nerveux sorti le 3 juillet dernier. Les paroles explorent la difficulté de lâcher prise après une rupture, comme on peut l'entendre dans le refrain I Can Do Anything But Forget About You. 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
5: Tout de suite, la Cousue avec Lover. Ça ne vous dit rien? On parle peut-être plutôt de Be My Lover de La Bouche, un tube Eurodance des années 90. Enchaînons avec The Cocoons avec Freak, un titre sorti le 2 septembre. Ce groupe de gloop rock mélange émotions brutes et mélodies accrocheuses, avec des paroles poignantes. On poursuit Bar Italia avec Rooster, un morceau indie punk tiré de leur récent album Some Like It Hot, sorti le 17 octobre 2025. Les paroles explorent des thèmes d'obsession et de résistance. Poursuivons Brigade Apache avec Twisted Gender, un morceau où l'on retrouve l'univers psychédélique du duo, mélange d'électro saturé et de voix nuancées. 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
0: 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Tout le monde s'en fout de ces disques de merde. C'est une station de merde. C'est complètement ridicule.
2: C'est à toi dans 25 secondes. Il faut absolument que tu te calmes.
0: Mais t'es aussi con que les autres, pauvres têtes d'imbéciles. Tu comprends pas que la musique qu'on passe, ils n'en ont rien à foutre.
2: Symphonicide ! 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
3: Tout de suite sur Radio Pulse, repartez sur les petits coussins de la Mystery Machine, puisque dans quelques secondes, nous partons à Saint-Céneri-le-Guéret pour écouter un extrait du Mystery Machine Summer Tour lorsque notre camionnette s'est égarée sur les rives de la Sarthe à Saint-Céneri. Donc, je dois l'avouer, Saint-Céneri-le-Guéret, ça a été mon coup de cœur de ce Mystery Machine Summer Tour. Tout est beau, super typique, et les gens sont en plus extrêmement gentils. On ne l'a pas dit, mais ils nous ont payé l'apéro, ça c'est entre vous et moi. Pour rappel, Saint-Céneri, c'est à moins de 20 minutes en voiture d'Alençon. Les habitants de Saint-Céneri s'appellent les Girois. Et si vous voulez en savoir plus sur Saint-Céneri-le-Guéret, eh ben c'est tout de suite sur Radio Pulse, là maintenant. Ben voilà, tout simplement, sans plus tarder, c'est ouais, parti. La Mystery Machine est toujours garée à Saint-Céneri-le-Guéret. Nous accueillons une deuxième personne dans cette Mystery Machine. Patrick, tu es artiste. Donc, est-ce que tes toiles, après, tu les fais encadrer avec Héloïse Nice. Bonjour Héloïse.
4: Bonjour.
3: Comment tu vas ?
4: Je vais très bien, je suis très bien, on est très bien tous ensemble.
3: Alors, quand Richard m'a parlé de ton métier, au début je ne comprenais pas trop. Tu es restauratrice de cadres,
4: oui.
3: Et doreuse.
4: Doreuse, oui.
3: Alors,
4: on dit doreuse à la feuille, ornemaniste, c'est le
3: ornemaniste.
4: Alors ornemaniste, c'est parce qu'on travaille sur les ornements en fait. Donc normalement, on peut dessiner des ornements. Mais doreuse, donc je restaure des cadres, des miroirs, tout ce qui est en bois doré à la feuille d'or.
3: Incroyable.
5: Est-ce que ça appartient aussi à tout ce qui est avec les moulures, toutes ces choses ?
4: Oui, aussi, on peut dorer des boiseries, par exemple, dans les châteaux, ou en extérieur, des ferronneries, des balcons, des choses comme ça.
3: Ah oui, donc en fait, dorer, c'est le cadre qui est vieillissant, et toi, tu le redores quelque part ?
4: Pas vraiment, parce que le but, c'est de le restaurer, de le redorer le moins possible, c'est de travailler en conservation-restauration.
5: Oh, d'accord.
4: Donc c'est de conserver un maximum de son état d'origine, et de venir après redorer un minimum.
5: C'est de donner une seconde vie.
4: Oui, voilà, c'est ça.
5: Okay.
4: Et le but, si j'ai bien travaillé, on ne voit pas que je suis venue le restaurer, en fait.
5: Génial.
4: Il faut lui redonner un peu de la lumière, mais il faut qu'il retrouve sa patine un peu d'origine. Et voilà, c'est la subtilité.
3: Mais comment t'en es été venue pour de faire ce métier ?
4: Alors, quand j'étais petite, j'avais une passion pour le château de Versailles. J'ai vu un reportage à la télé quand j'étais petite sur le château de Versailles. Et après, je voulais être restauratrice de peinture murale romaine. Donc, c'était la restauration, mais dans l'archéologie, parce que mes parents font de l'archéologie. Et puis, je

0: Renaissance, puis bien sûr Versailles, il y a plein de dorures à Versailles.
1: Et quels sont les outils, les produits que vous utilisez ?
0: Alors les outils, ils n'ont pas changé depuis le Moyen-Âge aussi. Enfin, c'est difficile à expliquer sans avoir les objets, mais j'ai des pinceaux avec beaucoup d'animaux morts, des petits des poils d'écureuil, des poils de martre.
1: Donc on ne peut pas utiliser parchemins. Des pinceaux avec des poils synthétiques.
0: Non, ça fonctionne pas. D'accord, et okay. Chaque étape a un pinceau, une forme et des poils d'animal différentes.
1: Oh, d'accord.
2: Donc, c'est un métier ultra artisanal pour le coup,
0: oui.
2: Puisque c'est des traditions qui se transmettent un peu d'année en année. Toi, par exemple, comment est-ce que tu as appris ce métier-là ?
0: Alors, moi, j'ai d'abord fait l'école du Louvre parce que je voulais faire apprendre l'histoire de l'art et puis faire l'archéologie. Et après, donc, j'ai bifurqué vers un CAP, donc en dorure à la feuille pendant 3 ans dans une école qui est à Paris, qui s'appelle l'école de la bonne graine, qui forme, c'est le CFA de l'ameublement et du décor intérieur, qui forme les tapissiers, les encadreurs, les doreurs, les ébénistes. Et donc pendant 3 ans, j'ai fait ça en alternance, comme vous, en alternance, ce qui est très formateur parce qu'on a les cours à l'école et on est en entreprise le reste du temps.
2: Mais du coup, qu'est-ce qui t'a amené après à Saint-Céneri ?
0: Oh, bah, on a quitté Paris avec mon compagnon et quand nos enfants allaient naître, on s'est rapproché de ma famille qui est en Picardie, c'est un peu loin, mais de sa famille à lui qui est à côté d'Alençon. Et donc j'habite pas Saint-Céneri, j'habite à Moulins-le-Carbonel de l'autre côté de la rivière aussi.
2: Aïe.
0: Mais je viens depuis toujours avec mes enfants, on vient se promener à Saint-Céneri.
1: Et est-ce que vous faites des sessions de formation pour transmettre votre savoir ?
0: Pas encore, parce que mes enfants sont en bas âge et c'est compliqué d'être entrepreneur, maman, de gérer tout, donc j'attends qu'ils grandissent un peu, qu'ils soient un peu plus autonomes pour après faire des stages ou avoir quelqu'un en apprentissage. Un jour, j'aimerais bien former.
2: Je ne vous laisse pas écouter tout l'interview, tous ces entretiens. Déjà parce que j'ai envie de me mettre du bon son dans les oreilles sur Radio Pulse, c'est dans quelques secondes. Et puis aussi parce que ces entretiens avec les habitants de Saint-Céneri, ils s'écoutent en entier, sans distraction, de A à Z. Alors pour écouter tout ça en entier, rendez-vous sur le site de Radio Pulse, onglet podcast, à la date du 4 août.
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8: Sur ce rythme, Resaca Sonora, à Toda Velocida, propose une fusion festive et ensoleillée. Dans cette énergie, The Wave Pictures, The House Painted Blue, installe une indie douce et nostalgique. Côté attitude, les Shirley, Not My Problem, envoient un punk vif et désinvolte. Sur cette vibe, Ozam, Chase the Dog, balance une électro vive et joueuse. Dans ce climat, Blue Oyster Cult, She's as Beautiful as a Foot, délivre un rock classique sombre et intrigant. 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
1: 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Sur ce rythme, Clavicule. My Time balance un rock alternatif nerveux et introspectif. Dans cette énergie, Gus Engelhorn, Peperina déploie une indie décalée et rêveuse. Côté tension, Catchy Peril, Electricity propose une électro-nerveuse aux pulsations électriques. Sur cette vibe, brasilier, Sac à chaton envoie une pop déjantée et pleine d'humour. 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
1: Sur ce passage, Lip, Waste Your Love balance un rock moderne, nerveux et émotionnel. Dans cette énergie, Orwell, In Your Playground, propose un rock alternatif brut et introspectif. Côté ambiance, Bonne Nuit, Créma installe une électro-chill douce et nocturne. Sur cette vibe, Random Hearts, Rehearsed Goodbyes délivre un rock alternatif mélodique et introspectif. Dans ce climat, Gargantua. Chloé envoie un rock puissant aux accents sombres et intenses. 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
3: Tout de suite sur Radio Pulse, repartez sur les petits coussins de la Mystery Machine, puisque dans quelques secondes, nous partons à Saint-Céneri-le-Guéret pour écouter un extrait du Mystery Machine Summer Tour lorsque notre camionnette s'est égarée sur les rives de la Sarthe à Saint-Céneri. Donc, je dois l'avouer, Saint-Céneri-le-Guéret, ça a été mon coup de cœur de ce Mystery Machine Summer Tour. Tout est beau, super typique, et les gens sont en plus extrêmement gentils. On ne l'a pas dit, mais ils nous ont payé l'apéro, ça c'est entre vous et moi. Pour rappel, Saint-Céneri, c'est à moins de 20 minutes en voiture d'Alençon. Les habitants de Saint-Céneri s'appellent les Girois. Et si vous voulez en savoir plus sur Saint-Céneri-le-Guéret, eh ben c'est tout de suite sur Radio Pulse, là maintenant. Ben voilà, tout simplement, sans plus tarder, c'est ouais, parti. La Mystery Machine est toujours garée à Saint-Céneri-le-Guéret. Nous accueillons une deuxième personne dans cette Mystery Machine. Patrick, tu es artiste. Donc, est-ce que tes toiles, après, tu les fais encadrer avec Héloïse Nice? Bonjour Héloïse.
4: Bonjour.
3: Comment tu vas?
4: Je vais très bien, je suis très bien, on est très bien tous ensemble.
3: Alors, quand Richard m'a parlé de ton métier, au début je ne comprenais pas trop. Tu es restauratrice de cadres,
4: oui.
3: Et doreuse.
4: Doreuse, oui.
3: Alors,
4: on dit doreuse à la feuille, ornemaniste, c'est le
3: ornemaniste.
4: Alors ornemaniste, c'est parce qu'on travaille sur les ornements.
3: Toi, oui. Par exemple, comment est-ce que tu as appris ce métier-là?
4: Alors moi, j'ai d'abord fait l'école du Louvre, parce que je voulais faire apprendre l'histoire de l'art et puis faire l'archéologie. Et après, donc, j'ai bifurqué vers un CAP, donc en dorure à la feuille, pendant 3 ans, dans une école qui est à Paris, qui s'appelle l'école de la Bonne Graine, qui forme, c'est le CFA de l'ameublement et du décor intérieur, qui forment les tapissiers, les encadreurs, les doreurs, les ébénistes. Et donc pendant 3 ans, j'ai fait ça en alternance, comme vous, en alternance, ce qui est très formateur parce qu'on a les cours à l'école et on est en entreprise le reste du temps.
3: Mais du coup, qu'est-ce qui t'a amené après à Saint-Céneri?
4: Oh, bah, on a quitté Paris avec mon compagnon, et quand nos enfants allaient naître, on s'est rapproché de ma famille qui est en Picardie, c'est un peu loin, mais de sa famille à lui qui est à côté d'Alençon. Et donc on a trouvé, j'habite pas Saint-Céneri, j'habite à Moulins-le-Carbonel de l'autre côté de la rivière aussi.
3: Aïe.
4: Mais je viens depuis toujours avec mes enfants, on vient se promener à Saint-Céneri.
5: Et est-ce que vous faites des sessions de formation pour transmettre votre savoir?
4: Pas encore, parce que mes enfants sont en bas âge et c'est compliqué d'être entrepreneur, maman, de gérer tout, donc j'attends qu'ils grandissent un peu, qu'ils soient un peu plus autonomes pour après faire des stages ou avoir quelqu'un en apprentissage. Un jour, j'aimerais bien former.
3: On peut bien le croire que ça doit être un emploi du temps un petit peu corsé.
5: Mais du coup, vous êtes combien, j'imagine, parce qu'on n'entend pas forcément parler.
3: Combien de doreuses en France?
4: En France, je sais pas trop.
5: Est-ce que c'est expert finalement?
4: Oui, un petit peu, parce qu'en plus, les formations avant, c'était en 3 ans, moi, quand je l'ai fait il y a 20 ans. Maintenant, c'est en 2 ans, et maintenant, on privilégie les formations payantes en 1 an. Donc, le savoir-faire va finir par se perdre, donc il faut continuer à le faire perdurer. Et en France, on est peut-être un ou deux par département, mais il y a beaucoup d'ateliers sur Paris aussi, des grands ateliers qui font les gros chantiers.
3: Mais justement, ces chantiers-là, qui est-ce qui vous les donne? C'est-à-dire que, est-ce que c'est un musée qui vient vous voir avec plusieurs tableaux et vous demande si est-ce que vous pouvez les dorer, etc.?
4: Alors moi, à mon échelle, c'est plutôt des particuliers, puis je travaille en partenariat avec d'autres artisans d'art, donc des restauratrices de tableaux. Donc moi, je ne touche pas aux toiles, mais elle s'occupe des toiles et elle propose aux clients, s'ils ont besoin, s'il y a besoin, de restaurer les cadres, et donc je me charge des cadres.
3: Et ça prend combien de temps? Lorsqu'on te donne un cadre après?
4: ça dépend, ça peut être juste une petite retouche très rapide, ou alors on en discute justement pour voir s'il faut faire une conservation, donc on garde l'état d'origine, soit il faut venir tout redorer parce qu'il n'y a pas le choix, ça a été très abîmé, il n'y a plus de dorure d'origine, enfin voilà,
6: Est-ce que tu as le souvenir d'un cadre justement qui était complètement abîmé et que tu as doré et tu t'es dit là j'ai fait du bon boulot?
4: Récemment, l'année dernière, j'ai eu la chance d'avoir été choisie par la DRAC pour restaurer un cadre de la cathédrale du Mans, donc un cadre de 2 mètres sur 3, mais mon atelier est trop petit, donc je ne pouvais pas le restaurer chez moi, donc j'ai loué un atelier ici à Saint-Sennery. Et là, oui, j'étais contente. Il était vraiment dans un état dans un très mauvais état. Il y a eu un dégât des eaux, tout le bas, il n'y avait plus rien, plein d'ornements qui manquaient. Et donc, je l'ai restauré.
6: Ça t'a pris combien de temps ?
4: 3 mois, je suis restée.
6: Trois mois
4: ici. Oui, pas tous les jours, parce que j'ai d'autres choses en parallèle, des plus petites choses. Non, mais en gros, ça s'est étalé sur... Comment ?
7: 3 mois, parce qu'elle aime bien être ici.
4: Oui, j'étais bien. Ce qui était bien, c'est que chez moi, je suis toute seule dans mon atelier. Et en fait, au bout d'un moment, on est tout seul. Alors, c'est important parce que pour se concentrer. Mais là, j'étais heureuse parce que justement, j'ai pu rencontrer les Girois, que je remercie de leur accueil, vraiment.
3: Je ne vous laisse pas écouter tout l'interview, tous ces entretiens. Déjà parce que j'ai envie de me mettre

Ambiance. Côté ambiance, Goodbye Karel, Oxy Ballade déploie une pop douce et mélancolique. Sur cette vibe, rien faire. Le chanteur balance une pop française ironique et décalée. 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
5: Sur ce passage, Illumina AD, Days of Blood and Fire, déploie un métal épique et intense. Dans cette énergie, Brigade Apache paranoïde balance un rock nerveux aux accents rebelles. Côté ambiance, Cafar Palace, nulle part installe une pop sombre et introspective. 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

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Sur ce rythme, Cosmonauts, Neon Kids envoient un garage rock fuzz et énergique. Dans cette énergie, Babylon Circus, Monster propose un reggae ska, festif et engagé. Côté tension, Band of Skulls. Sweet Sour balance un rock blues nerveux et sombre. Sur cette vibe, Motika, Somewhere in Between, installe une pop sombre et introspective. Dans ce climat, Futuropelo, Nefertiti déploie une électropop arty et envoûtante. 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
1: Sur ce passage, Crâne, un matin de plus, propose une chanson française douce et introspective. Dans cette énergie, Mulgeni, You're Trying to Tell Me Something balance un indie rock subtil et intrigant. Côté tension, Darcy, Solution envoie un rock alternatif nerveux et engagé. Sur cette vibe, Chok Tong installe une électro-post-punk sombre et hypnotique. Dans ce climat, Caméra Silence, Réalité délivre un punk français brut et contestataire. 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

0: tout de suite sur Radio Pulse, repartez sur les petits coussins de la Mystery Machine, puisque dans quelques secondes, nous partons à Saint-Céneri-le-Guéret pour écouter un extrait du Mystery Machine Summer Tour lorsque notre camionnette s'est égarée sur les rives de la Sarthe à Saint-Céneri. Donc, je dois l'avouer, Saint-Céneri-le-Guéret, ça a été mon coup de cœur de ce Mystery Machine Summer Tour. Tout est beau, super typique et les gens sont en plus extrêmement gentils. On ne l'a pas dit, mais ils nous ont payé l'apéro, ça c'est entre vous et moi. Pour rappel, Saint-Céneri, c'est à moins de 20 minutes en voiture d'Alençon. Les habitants de Saint-Céneri s'appellent les Girois. Et si vous voulez en savoir plus sur Saint-Céneri-le-Guéret, eh ben, c'est tout de suite sur Radio Pulse. Là maintenant, ben voilà, tout simplement, sans plus tarder, c'est ouais, parti. La Mystery Machine est toujours garée à Saint-Céneri-le-Guéret. Nous accueillons une deuxième personne dans cette Mystery Machine. Patrick, tu es artiste. Donc, est-ce que tes toiles, après, tu les fais encadrer avec Héloïse Nice? Bonjour Héloïse.
1: Bonjour.
0: Comment tu vas?
1: Je vais très bien. Je suis très bien. On est très bien tous ensemble.
0: Alors, quand Richard m'a parlé de ton métier, au début, je ne comprenais pas trop. Tu es restauratrice de cadres,
1: oui.
0: Et doreuse.
1: Doreuse, oui.
0: Alors,
1: on dit doreuse à la feuille, ornemaniste, c'est le
0: ornemaniste.
1: Alors ornemaniste, c'est parce qu'on travaille sur les ornements.
0: Est-ce que tu as le souvenir d'un cadre justement qui était complètement abîmé et que tu as doré et tu t'es dit là j'ai fait du bon boulot là.
1: Bah, récemment, l'année dernière, j'ai eu la chance d'avoir été choisie par la DRAC pour restaurer un cadre de la cathédrale du Mans. Donc un cadre de 2 mètres sur 3, mais mon atelier est trop petit. Donc je ne pouvais pas le restaurer chez moi, donc j'ai loué un atelier ici à Saint-Céneri. Et là, oui, bah, j'étais contente, il était vraiment dans un état dans un très mauvais état. Il y a eu un dégât des eaux, tout le bas, il n'y avait plus rien, plein d'ornements qui manquaient. Et donc je l'ai restauré.
0: C'était après combien de temps?
1: 3 mois, je suis restée.
0: Trois mois
1: ici. Oui, bah, pas tous les jours, parce que j'ai d'autres choses en parallèle, des plus petites choses. Non, mais en gros, ça s'est étalé sur... Comment?
2: 3 mois, parce qu'elle aime bien être ici.
1: Oui, bah, j'étais bien. Ce qui était bien, c'est que chez moi, je suis toute seule dans mon atelier. Et en fait, au bout d'un moment, on est tout seul. Alors, c'est important parce que pour se concentrer. Mais là, j'étais heureuse parce que justement, j'ai pu rencontrer les Girois, que je remercie de leur accueil, vraiment. Et puis, les gens de passage qui sont venus, qui ont vu mon métier. Et j'ai pu expliquer mon métier, parce que j'adore expliquer mon métier, c'était l'occasion de m'ouvrir aux gens et de voir que j'avais de la chance de faire ce métier et de pouvoir en parler.
0: Et on l'a dit, il y a plein d'artistes à Saint-Céneri, est-ce que des fois tu leur donnes un petit coup d'aide?
1: Peut-être, on en a parlé avec Alexandre justement de travailler sur la dorure sur toile, donc c'est pas encore fait, mais voilà.
0: Peut-être un jour.
1: Oui.
2: Alors Héloïse, elle est un petit peu humble parce que ce grand tableau, elle a quand même gagné un très grand prix.
0: Bah, et il fallait nous le dire.
2: Elle veut pas le dire, mais quand même, elle a gagné.
3: On est très fiers de vous.
2: Très, très grand.
1: Oui, j'ai gagné le concours régional des ateliers d'art de France, donc pour section patrimoine en mai. Et j'ai gagné le concours national aussi ensuite pour ce cadre.
0: Bravo.
1: Merci.
0: Bravo.
1: Merci.
0: Tous les auditeurs de Radio Pulse se disent bravo. Et justement, toi qui, du coup, par ce prix, tu as un savoir

0: talent ou pas. Enfin, voilà.
1: Du coup, tu penses que c'est un métier qui tend à se développer aussi ?
0: Se développer, non, je crois pas. C'est des métiers comme beaucoup de métiers d'art qui sont un peu des derniers dinosaures parce qu'il y a une belle politique de mise en valeur, mais concrètement, voilà, il faut quand même se battre et pour les faire perdurer et puis pour pouvoir avoir des apprentis aussi dans le futur, voilà, et transmettre pour que ça se perde pas.
2: C'est ça. Et justement, comment vous voyez l'avenir de ce métier qui utilise une technique traditionnelle et du coup, vous devez en même temps coexister avec des techniques plus industrielles. Oui.
0: C'est toutes les questions qu'on se pose en tant que restaurateur et artisan d'art, c'est de faire perdurer, qu'on ne devienne pas du folklore aussi, qu'on soit pas, parce qu'on voit souvent des reportages qui montrent la partie par exemple de la dorure où c'est posé feuilles, c'est très beau, mais à côté de ça c'est des métiers très physiques où je passe mon temps à poncer, enfin il y a beaucoup de travail de décapage, de choses très physiques avant, et il faut pouvoir montrer tout ça justement. Et après transmettre, et donc pour ça il faut avoir assez de clientèle pour avoir un apprenti aussi, enfin, voilà. Donc j'espère, je vais me battre pour que ça perdure.
1: Tu ne seras normalement pas remplacé par l'IA?
0: Non, ça c'est un soulagement, ils ne pourront pas me remplacer, ils ne remplaceront pas mes petits pinceaux en poils d'écureuil et de martre.
1: Peut-être nous, Tatiana, ils vont nous remplacer. En attendant, je peux parler et je peux lancer le prochain son. Merci beaucoup Héloïse Nice de nous avoir parlé de ton savoir-faire exceptionnel. Je ne vous laisse pas écouter tout l'interview, tous ces entretiens. Déjà parce que j'ai envie de me mettre du bon son dans les oreilles sur Radio Pulse, c'est dans quelques secondes. Et puis aussi parce que ces entretiens avec les habitants de Saint-Céneri, ils s'écoutent en entier, sans distraction, de A à Z. Alors pour écouter tout ça en entier, rendez-vous sur le site de Radio Pulse, onglet podcast, à la date du 4 août.

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3: Sur ce rythme, Gérard Bast. Rap de Papa balance un rap français décalé et humoristique. Dans cette énergie, Babe Rainbow, Peace Blossom Bougie propose une psych pop lumineuse et ensoleillée. Côté groove, Commodore, Top of the Box déploie un rock psyché énergique et vintage. Sur cette vibe, Basil, Greenland installe une indie pop douce et mélancolique. 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
5: Sur ce passage, Aura Kogan, Burry Me, installe une folk sombre et hypnotique. Dans cette énergie, Baron Crane, King's Blast balance un rock instrumental puissant et intense. Côté ambiance, Gabriel Kruger, Je ne m'en sortirai jamais, propose une chanson française sombre et poignante. 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
1: 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Sur ce passage, Chaton Laveur, la source propose une chanson douce et poétique. Dans cette énergie, Tyler Ballgame, Down So Bad déploie une pop sensible et mélancolique. Côté rythme, demi-portion, adrénaline, balance un rap français authentique et motivant. Sur cette vibe, Cyril, les gens installent une pop expérimentale décalée et intrigante. 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

0: fait, faut pas dire qu'on fait ça pour rien, on fait ça pour qu'on nous voit. Faut être franc, quoi. Moi, je fais ça pour que quand les gens ils voient écrit Fab sur un mur, ils s'en rappellent. Et puis voilà.
1: FABE.

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1: Tout de suite sur Radio Pulse, retrouvez un extrait d'interview lorsque le camion de Radio Pulse s'était garé à Domfront pour le Mystery Machine Summer Tour. Domfront, c'est une belle bourgade d'environ 3500 habitants, alors environ, désolé, nous n'avons pas eu le temps de tous les compter. Par contre, ça j'en suis sûr, les Domfrontais s'appellent les habitants de Domfront. Enfin, plutôt l'inverse. Et si jamais vous avez un jour l'envie de retourner dans le passé, n'hésitez pas à aller au mois d'août au médiéval de Domfront pour revivre l'époque moyenâgeuse, enfin seulement les bons côtés de cette époque, en direct de Domfront. Avec Tatiana, nous y étions au médiéval de Domfront et il faut dire que ça nous a bien fait kiffer.
2: On est où? Bah à Domfront évidemment, pour fêter les médiévales dans la Mystery Machine. Deux personnes viennent de nous rejoindre, Nathalie et Marcel. Vous êtes tous les deux coprésidents de l'association Les Médiévales qui organise cet événement magnifique. Comment ça va?
3: Très bien. Très bien.
2: Merci. Est-ce que tu peux faire bouger tes clochettes? On les entend bien, on les entend bien.
4: Et qu'est-ce que vous faites avec donc les fonds récoltés pour la partie du château que
3: alors on va répondre tout de suite. Le budget des médiévales, quand j'ai commencé les médiévales, le budget à cette période-là était de 15 000 francs.
4: Waouh.
3: En 1995.
2: 15 000 francs, ça fait combien en euros?
3: Alors aujourd'hui, on est à un budget de 120 000 euros.
2: 120 000 euros.
3: Voilà. Ouais. Notre budget énorme. Qu'est-ce qu'on fait de l'argent? Le but, c'est pas de faire trop de bénéfices, mais c'est de faire un peu de bénéfices. Et nous font un fonds de roulement à peu près aux environs de 80 000 euros pour pouvoir, si on a une année très mauvaise, de pouvoir payer nos troupes, payer notre publicité, parce que l'ensemble de nos troupes nous coûte à peu près 65 000 euros. L'ensemble de la publicité nous coûte aux environs de 25 000 euros. Donc vous voyez, 65 et 25, ça fait 80 000 euros. C'est les frais fixes et donc cela, il faut qu'ils soient payés, même si les médiévales ne se produisaient pas, il y a un événement, il faut les payer le soir des médiévales. Donc, c'est vrai qu'on essaie de faire du bénéfice. Normalement, on arrive à en faire quand on a un temps qui est prêt cette année. Mais on ne dort pas tranquille tous les jours.
4: C'est sûr.
2: C'est sûr. Merci beaucoup, Marcel, de nous avoir donné toute l'addition.
5: Tout à fait.
2: J'ai vu un stand qui vendait de l'hydromel. Oui. Vous avez goûté?
3: Nous, on préfère l'hypocrase.
6: Oui, je préfère l'hypocrase aussi.
2: L'hypocrase, ouais. Oui, c'est vrai qu'il y a des bières chevaleresques un petit peu qui sont en vente. Ouais.
3: Mais l'hypocrase, c'est un vin qui est comme le Porto, c'est à base de... mais à la place de certains, ce sont des épices qui sont mises dans l'hypocrase et c'est excellent. Alors, il faut aimer les épices, la cannelle, tous les épices des médiévales, mais sinon, c'est très, très bon.
2: Vous, personnellement, quand est-ce qu'elle a commencé votre passion pour la féodalité? Si jamais vous êtes passionné par la féodalité.
3: Bon, on s'est baigné dedans, hein, étant Domfrontais, à partir de ce moment-là. L'un comme l'autre, on fait partie de plusieurs associations domfrontaises. Donc aujourd'hui...
6: Je pense que c'est une affaire d'amis, d'amitié et de famille. Quoi.
3: Aujourd'hui,
6: c'est le plaisir de se retrouver.
3: Aujourd'hui, dans l'Orne, on fait partie des fêtes les plus importantes de l'Orne. Il faut le savoir quand même, c'est déplacer 25 000 personnes sur un week-end. Vous n'avez pas beaucoup de villes qui le font. Donc, on peut être fier de ce qu'on fait. Et surtout, on est très fiers de nos bénévoles.
4: Et est-ce que vous vous déplacez pour justement parler des médiévales ailleurs, dans d'autres villes?
3: Non, on ne se déplace pas. On va voir ailleurs ce qu'il se fait.
2: Oui.
3: Mm-hmm. On va chercher des troupes, voir comment ils fonctionnent à l'extérieur. Mais nous, on ne va pas voir parce qu'on n'a pas envie d'aller donner notre savoir-faire non plus. Parce qu'on on s'est forgé nous-mêmes.
4: Oui.
3: Donc,
4: c'était plus pour promouvoir votre projet.
6: Oui.
4: Votre projet.
6: Quand on a les flyers, l'année des médiévales, effectivement, si on va sur une manifestation,
3: on emmène.
6: On, re-

0: du mardi soir au dimanche soir.
1: Attends, mais ça serait si long, par contre.
0: Ah oui. Oui, oui.
2: Après, ce ne serait pas les journées complètes en semaine, ce serait les soirées.
0: Voilà.
1: Oui, mais quand même, c'est
2: voilà,
1: de l'organisation.
2: Mais c'est à l'occasion du millième anniversaire de Guillaume le Conquérant, qui voilà. est un projet régional.
0: Qui sont... Et on s'est inscrit dans le projet régional.
1: Merci à tous d'avoir écouté cet extrait d'interview sur Radio Pulse. Si vous souhaitez retrouver l'émission en entier, rendez-vous sur radiopulse.fr, onglet podcast à la date du 1er août. Allez, à toutes.

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1: Sur ce passage, Bob's Not Dead, mon petit bout propose une chanson française touchante et sincère. Dans cette énergie, Bleakness, Blind Devotion installe un post-punk sombre et intense. Côté tension, Red Money, Hang Tight balance un rock alternatif nerveux et entraînant. Sur cette vibe, Cheveux, Moto de Place envoie un rock garage minimaliste et décalé. Dans ce climat, Bass Drum of Death, 4Blood déploie un garage rock brut et agressif. 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
3: Sur ce passage, The Monochrome 7, Polaris AA installe une indie élégante aux accents rétro. Dans cette énergie, Shelf Live 60K balance un électropunk nerveux et ironique. Côté groove, Joe the Man, The Music, Shoulders propose une soul moderne chaleureuse et introspective. Sur cette vibe, Forever Pavote, dans la voiture, déploie une pop psyché douce et cinématique. Dans ce climat, Fraud Ride to Hell envoie un rock garage brut et rebelle. 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
5: Sur ce passage, Malted Milk, Shouldn't Talk About It, propose un blues soul chaleureux et sincère. Dans cette énergie, Chloé Jarabuto, Jennifer installe une pop douce et introspective. Côté ambiance, Flying Blanket Mystery, Caterpillar déploie un rock psyché aérien et évolutif. Sur cette vibe, V Jester, Thought Criminals, balance un rock incisif aux accents contestataires. 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
1: 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Sur ce passage, Bilbao Kung Fu, recherche des équilibres, propose un rock alternatif, introspectif et équilibré. Dans cette énergie, Pussy Miel Wasted Balance, une pop alternative sombre et désabusée. Côté groove, Parlor Greens, Emeralds installe un instrumental soul chaleureux et entraînant. 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

Tout de suite, retrouvez un extrait du Mystery Machine Summer Tour lorsque le studio mobile de Radio Pulse s'est égaré à Vire. Alors pour rappel,

0: fait part de son expertise tout au long de l'émission.
1: D'ailleurs, je vous ai déjà parlé du club de foot.
2: Non, mais Léo, on va pas parler de Sainte-Marie-le-Mont tout le temps là.
1: Ah non, non, mais c'est pas du tout ça, c'est la Gaverie, c'est juste.
2: Bon, écoute, on embrasse la Gaverie, mais on embrasse aussi nos deux invités qui nous ont rejoints dans le camion de la Mystery Machine pour commencer cette émission à survivre. Olivier Faudet, tu es responsable des chemins pédestres, équestres, VTT et cyclo. Est-ce que c'est bien ça?
3: Exactement. Bonsoir à tous.
2: Comment ça va?
3: Bah, très bien. Je reprends aujourd'hui de mes vacances donc.
2: Ah oui, donc on te prend un petit peu sur le tas. Et avec nous on a également Mathieu Balusson, tu es guide conférencier sur le patrimoine de Vire. Comment ça va?
4: Bonsoir, tout à fait ça.
2: Exactement. Ça va bien?
4: Ça va impeccable, je ressors de visite guidée donc.
2: Tu ressors de visite guidée, ah. Et bah, justement j'aimerais savoir, mais par où on passe lorsqu'on veut découvrir Vire et que l'on est un touriste seulement là pour une journée?
4: Là on commence à l'office de tourisme, c'est le mieux. On se présente à l'accueil. Et ensuite, bon, ça dépend des thèmes. Mais globalement, le mardi matin, par exemple, on fait une visite guidée des classiques de Vire. On va appeler ça les classiques de Vire. Et on visite, par exemple, la porte-horloge, qui date du XIIIe siècle. On parle aussi de la reconstruction, parce que c'est une ville qui a été reconstruite dans les années 1950. Voilà. On visite également le musée. Donc, qui est à côté de l'écluse.
2: Donc en fait, toutes ces quand tu dis une visite, ça passe vraiment aussi par des lieux où on rentre vraiment dans les lieux.
4: Oui, tout à fait. Oui. Alors le musée, c'est un accès payant, donc
2: oui, okay.
4: On passe devant, mais c'est un ancien hôtel-dieu, donc ça a fonctionné pendant plusieurs siècles, où on a accueilli des malades. Donc on passe devant, on fait une explication, et puis après on propose aux gens, après la visite, d'aller visiter par eux-mêmes.
2: Mais tu l'as dit, Vire, ça a été une ville qui a été détruite lors de la Seconde Guerre mondiale. Comment ils sont, en fait, les bâtiments récents, du coup, reconstruits après la guerre? Et est-ce qu'il reste quelques vestiges de la ville d'avant-guerre?
4: Alors, il reste beaucoup de choses.
2: Ça va, alors.
4: Non, il reste quand même pas mal de choses. Beaucoup de gens pensent, justement, qu'à Vire, il ne reste plus rien. Il reste beaucoup de vestiges médiévaux. On a parlé de l'Hôtel Dieu, ça date du XVIIIe siècle. Donc il reste beaucoup de choses qui n'ont pas été détruites par la guerre et qui ont été très très bien restaurées.
1: Voilà. On évalue à peu près combien de pourcentage les destructions pendant la guerre? C'est pas 95, je crois que j'ai vu ce chiffre, c'est quand même assez énorme.
4: Non, ça, c'est moins que ça.
1: Ok, d'accord.
4: Même le pourcentage est encore discuté aujourd'hui. même pour la ville de Caen, hein, ça a été réévalué. Ça avait été surévalué d'ailleurs. Donc il y a même un historien qui avait un petit peu baissé le pourcentage. On va tourner autour de 80.
1: D'accord. Voilà. Ça reste l'une des villes quand même dans le Calvados.
4: Ah oui, oui,
1: plus touché. Ouais. Ouais.
2: Et du coup, cette balade, elle dure combien de temps pour visiter un petit peu tout ce patrimoine historique de Vire?
4: Une visite classique, on est sur à peu près 1h30.
2: 1h30.
4: Voilà.
2: Et toi, du coup, tu fais combien de visites par jour?
4: Alors là, l'été, on fait 3 visites par semaine.
2: Ah oui.
4: Voilà. On fait 3 visites par semaine et on n'est pas uniquement sur Vire, hein, on fait également les alentours puisque nous à l'office de tourisme on a un territoire qui est très large, hein, ça va jusqu'à Condé-sur-Noireau, Villers-Bocage. Donc on fait pas uniquement Vire.
2: Et c'est quoi la question ou alors la remarque la plus récurrente chez les visiteurs de Vire? Peut-être qu'est-ce qui les choque le plus?
4: Alors les gens, parce qu'on a beaucoup de locaux qui viennent visiter quand même, mais ceux qui ne sont pas de la région sont surpris justement de voir des vestiges. Des vestiges médiévaux ou même de périodes plus récentes. Ils pensaient que tout avait été effacé. Alors, c'est pas du tout le cas. il reste beaucoup de bâtiments. Ouais.
1: Et qu'est-ce qu'il y a d'incontournable comme lieu en dehors de Vire? Donc vous dites vous allez jusqu'à Villers, Condé, est-ce qu'il y a des lieux justement
4: Alors nous à l'office de tourisme on propose des visites sur la reconstruction des villages.
1: Ah oui, d'accord.
4: Voilà. Parce que en fait ils ont aussi été pour certains vraiment rasés. On prend le cas d'Aunay-sur-Odon, il ne restait plus rien.
2: Un tas de ruines.
4: Voilà, il restait le clocher, ils ont fini par le dynamiter, parce que à la reconstruction, c'était trop dangereux. Aunay-sur-Odon, on est sur du quasiment 100%. Donc on a des visites spéciales reconstruction, on détaille l'architecture et comment ça s'est passé dans les années 50-60.
0: Merci à tous d'avoir écouté cet extrait d'interview lorsque la Mystery Machine s'est égarée à Vire pour le Mystery Machine Summer Tour. 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
1: Sur ce passage, The Hornet Brothers, totalement dingue, déploie un groove instrumental chaud et métissé. Dans cette énergie, Silent Mode, The Bright Side, propose une pop alternative lumineuse et introspective. Côté tension, Bad Omens, Left for Good, balance un métal moderne sombre et émotionnel. Sur cette vibe, mid-scale, Brain Crash envoie un rock alternatif nerveux et saturé. 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
6: Sur ce passage, Kids Return, First Choice, propose une pop rétro lumineuse et nostalgique. Dans cette énergie, Nothing Toothless Call installe un shoegaze dense et mélancolique. Côté tension, Kaoma, L Duty balance une électro sombre et rythmée aux accents urbains. Sur cette vibe, Dream Nails, House of Bones envoie un punk engagé et incisif. 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
10: Sur ce passage, Starbenders, 21e Century, Digital Boy, balance un rock alternatif nerveux et moderne. Dans cette énergie, congratulations, This Life installe une indie lumineuse, introspective. Côté attitude, Nenu, s'il vous plaît, faites du bruit, envoie un punk engagé et explosif. Sur cette vibe, Poppy, Eat the Hate déploie un metal pop agressif et cathartique. Dans ce climat, Black Sea Dao, Hands on the Wall, propose une indie folk délicate et introspective. 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

0: tout de suite retrouver un extrait du Mystery Machine Summer Tour lorsque le studio mobile de Radio Pulse s'est égaré à Vire. Alors pour rappel, Vire se situe dans le Calvados à une trentaine de minutes de Caen à vol d'oiseau et 45 minutes en Renault Trafic. Les habitants de Vire sont appelés les Virois et les Viroises et avec Tatiana, nous étions très heureux et surpris de découvrir cette belle bourgade remplie de verdure et d'histoire en plein cœur de la Normandie. Et pour cette émission, en plus de nos beaux invités virois et viroises, nous avons eu l'honneur de recevoir Léo, un auditeur de Radio Pulse, virois lui aussi, qui nous a donc fait part de son expertise tout au long de l'émission. Nos deux invités qui nous ont rejoints dans le camion de la Mystery Machine pour commencer cette émission à survivre, Olivier Faudet, tu es responsable des chemins pédestres, équestres, VTT et cyclo, est-ce que c'est bien ça ?
1: Exactement, bonsoir à tous.
0: Comment ça va ?
1: Bah, très bien. Je reprends aujourd'hui de mes vacances donc.
0: Ah oui, donc on te prend un petit peu sur le tas. Et avec nous on a également Mathieu Balusson, tu es guide conférencier sur le patrimoine de Vire. Comment ça va ?
2: Bonsoir, tout à fait ça.
0: Exactement. Ça va bien ?
2: Ça va impeccable, je sors de visite guidée. Donc,
0: voilà. Et c'est quoi la question ou alors la remarque la plus récurrente chez les visiteurs de Vire ? Peut-être qu'est-ce qui les choque le plus ?
2: Alors les gens, parce qu'on a beaucoup de locaux qui viennent visiter quand même, mais ceux qui ne sont pas de la région sont surpris justement de voir des vestiges, des vestiges médiévaux ou même de périodes plus récentes. Ils pensaient que tout avait été effacé. Alors, c'est pas du tout le cas. il reste beaucoup de bâtiments. Ouais.
3: Et qu'est-ce qu'il y a d'incontournable comme lieu en dehors de Vire ? Donc vous dites vous allez jusqu'à Villers, Condé, est-ce qu'il y a des lieux justement
2: Alors nous, à l'Office de Tourisme, on propose des visites sur la reconstruction des villages.
3: Ah oui, d'accord.
2: Voilà, parce qu'en fait, ils ont aussi été, pour certains, vraiment rasés. On prend le cas d'Aunay sur Redon, il ne restait plus rien.
0: Un tas de ruines.
2: Voilà, il restait le clocher, et le clocher, ils ont fini par le dynamiter, parce que à la reconstruction, c'était trop dangereux. Aunay sur Redon, on est sur du quasiment 100%. Donc on a des visites spéciales reconstruction, on détaille l'architecture... Et comment ça s'est passé dans les années 50-60.
0: Et bien justement, on voit par exemple des bâtiments, on se demandait notamment ce midi, lesquels étaient reconstruits, lesquels étaient d'époque. Comment est-ce qu'on peut les reconnaître ces bâtiments-là ?
2: Alors, par exemple, vraiment, là, entre les vestiges ont été mis en valeur.
0: D'accord, ok. Voilà.
2: Donc en fait, il y a autour des vestiges, aujourd'hui, il y a de la place. Voilà. C'était pas le cas avant-guerre. Il y avait beaucoup de bâtiments autour. Le cas de la porte horloge, c'était une porte qu'on voyait beaucoup moins bien qu'aujourd'hui, puisqu'il y avait des constructions tout autour. C'était un petit peu le fouillis.
0: Alors qu'aujourd'hui, elle est vraiment centrale.
2: Eh bien, à la reconstruction, ils ont décidé de ne pas construire autour pour la mettre en valeur. Voilà. Donc, les monuments médiévaux, par exemple, on les voit très bien puisqu'ils sont mis en valeur.
1: Voilà. Oui, et puis le béton armé, ça date
2: exactement,
1: la Seconde Guerre mondiale.
2: Ouais. Tout à fait. Il y a l'utilisation d'un nouveau matériau qui est le béton.
0: Le béton armé.
2: Le béton armé.
0: Avec lesquels ils ont reconstruit du coup tous les nouveaux immeubles qu'on peut voir à Vire.
2: C'est ça. Alors c'est un peu piège parce que autour justement de la porte horloge, on a des bâtiments qui sont en granit avec de l'ardoise. Ça paraît très traditionnel, mais c'est de la reconstruction. Voilà. Mais c'est une reconstruction qui a été très lente et très coûteuse. Donc on s'est dit, début des années 50, on va passer à autre chose. Donc du coup là, on voit autour du camion, on a vraiment de la construction béton.
1: Parce qu'il fallait faire vite pour loger les gens qui n'avaient plus de maison.
3: Ça s'est fait en combien de temps à peu près, toute la reconstruction du coup
2: Le plan d'urbanisme, on commence en 45, la véritable reconstruction en 48. Et là, il va falloir une bonne dizaine d'années.
0: Okay. Ouais, dans les années 60, Vire était redebout, quelque part.
2: On va dire 1960, c'est terminé, à peu près.
0: Et donc, on peut se balader pour voir les reconstructions de toutes ces villes et villages, mais on peut aussi se randonner vraiment dans des lieux pédestres. Il y a la forêt qui est pas très loin. Toi, qu'est-ce que tu conseillerais comme randonnée à faire, une première randonnée qui prend, allez, une journée ?
1: Une première randonnée très simple, très familiale, c'est le tour du lac de la Tête d'Athée, parce que ça permet de montrer qu'on a des lacs sur notre territoire, parce qu'on a la forêt à proximité pas très loin, et surtout, ça nous permet de montrer qu'on a un paysage très vallonné. Et en fait, on a beaucoup de gens quand ils viennent sur Vire, ils ont cette impression de penser que la Normandie est plate, alors que pas du tout, c'est hyper vallonné. On a eu le Tour de France qui est passé il y a quelques semaines,
0: j'allais le dire,
1: qui a vraiment montré que la Normandie n'est pas plate et que

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4: 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Sur ce passage, Margarita Spodridas, Tornio balance un grunge sombre et abrasif. Dans cette énergie, Dirty Cloud, Travis the Chimp envoie un rock brut et déjanté. Côté tension coupable, les Huns proposent un rock engagé et combatif. Sur cette vibe, Story of the Year, Gasoline, All Rage Still Only Numb déploie un rock intense et cathartique. Dans ce climat, King Hannah, Davis Says, installe une indie lente et envoûtante. 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
1: Sur ce passage, Dear Paula, Teen Roofs propose une indie douce et introspective. Dans cette énergie, Nick Wildon, You Can't Have It All déploie ça une folk intime et mélancolique. Côté tension, Power Plant, Last Will balance un post-punk nerveux et tendu. Sur cette vibe, Sweet Pill, Shameless, envoie un emo rock énergique et émotionnel. 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
4: Tout de suite sur Radio Pulse, repartez sur les petits coussins de la Mystery Machine, puisque dans quelques secondes, nous partons à Saint-Céneri-le-Guéret pour écouter un extrait du Mystery Machine Summer Tour lorsque notre camionnette s'est égarée sur les rives de la Sarthe à Saint-Céneri. Donc, je dois l'avouer, Saint-Céneri-le-Guéret, ça a été mon coup de cœur de ce Mystery Machine Summer Tour. Tout est beau, super typique, et les gens sont en plus extrêmement gentils. On ne l'a pas dit, mais ils nous ont payé l'apéro, ça c'est entre vous et moi. Pour rappel, Saint-Céneri, c'est à moins de 20 minutes en voiture d'Alençon. Les habitants de Saint-Céneri s'appellent les Girois. Et si vous voulez en savoir plus sur Saint-Céneri-le-Guéret, eh ben c'est tout de suite sur Radio Pulse, là maintenant. Ben voilà, tout simplement, sans plus tarder, c'est parti. La Mystery Machine est toujours garée à Saint-Céneri-le-Guéret. Nous accueillons une deuxième personne dans cette Mystery Machine. Patrick, tu es artiste. Donc, est-ce que tes toiles, après, tu les fais encadrer avec Héloïse Nice. Bonjour Héloïse.
5: Bonjour.
4: Comment tu vas?
5: Je vais très bien, je suis très bien, on est très bien tous ensemble.
4: Alors, quand Richard m'a parlé de ton métier, au début je ne comprenais pas trop. Tu es restauratrice de cadres,
5: oui.
4: Et doreuse.
5: Doreuse, oui. Alors, on dit doreuse à la feuille, ornemaniste, c'est le
4: ornemaniste.
5: Alors ornemaniste, c'est parce qu'on travaille sur les ornements en fait. Donc normalement, on peut dessiner des ornements. Mais doreuse, donc je restaure des cadres, des miroirs, tout ce qui est en bois doré à la feuille d'or.
4: Incroyable.
6: Est-ce que ça appartient aussi à tout ce qui était avec les moulures, toutes ces choses?
5: Oui, aussi on peut dorer des boiseries, par exemple dans les châteaux, ou en extérieur des ferronneries, des balcons, des choses comme ça.
4: Ah oui, donc en fait dorer, c'est le cadre qui est vieillissant et toi tu le redores quelque part?
5: Pas vraiment, parce que le but c'est de le restaurer, enfin de le redorer le moins possible, c'est de travailler en conservation-restauration.
6: Oh, d'accord.
5: Donc c'est de conserver un maximum de son état d'origine et de venir après redorer un minimum.
6: C'est de donner une seconde vie.
5: Oui, voilà, c'est ça.
6: Okay.
5: Et le but, si j'ai bien travaillé, on ne voit pas que je suis venue le restaurer en fait.
6: Génial.
5: Il faut lui redonner un peu de la lumière, mais il faut qu'il retrouve sa patine un peu d'origine. Et voilà, c'est la subtilité.
4: Mais comment t'en es été venue pour de faire ce métier?
5: Alors, quand j'étais petite, j'avais une passion pour le château de Versailles. Et j'ai vu un reportage à la télé quand j'étais petite sur le château de Versailles. Et après, je voulais être restauratrice de peintures murales romaines. Donc, c'était la restauration, mais dans l'archéologie, parce que mes parents font de l'archéologie. Et puis, je me suis rendu compte que l'archéologie, je ne voulais pas en faire mon métier. Et je voulais faire un métier manuel, vraiment artisanal, travailler avec mes mains, créer des choses. Et j'ai repensé... Au reportage que j'avais vu sur la dorure, je me suis dit que c'était bien parce que la dorure ça permet de toucher toutes les époques, parce que c'est une technique qui existe depuis l'Antiquité.
4: Ah oui.
5: En Égypte, sur les statues grecques, il y avait de la dorure aussi, puis ça permet de toucher à toutes les époques en fait, du Moyen-Âge, Renaissance, puis bien sûr Versailles, il y a plein de dorures à Versailles.
6: Et quels sont les outils, les produits que vous utilisez?
5: Alors les outils, ils n'ont pas changé depuis le Moyen-Âge aussi. C'est difficile à expliquer sans avoir les objets, mais j'ai des pinceaux avec beaucoup d'animaux morts, des poils d'écureuil, des poils de martre.
6: Donc on ne peut pas utiliser
5: parchemins.
6: Des pinceaux avec des poils synthétiques?
5: Non, ça ne fonctionne pas.
6: D'accord,
5: et chaque étape a un pinceau, une forme et des poils d'animal différentes.
6: Oh, d'accord.
4: Donc, c'est un métier ultra artisanal pour le coup,
5: oui.
4: puisque des traditions qui se transmettent un peu d'année en année. Toi,
5: oui.
4: Par exemple, comment est-ce que tu as appris ce métier-là?
5: Alors, moi, j'ai d'abord fait l'école du Louvre parce que je voulais faire apprendre l'histoire de l'art et puis faire de l'archéologie. Et après, donc, j'ai bifurqué vers un CAP, donc en dorure à la feuille pendant 3 ans dans une école qui est à Paris, qui s'appelle l'école de la Bonne Graine. C'est le CFA de l'ameublement et du décor intérieur, qui forme les tapissiers, les encadreurs, les doreurs, les ébénistes. Et donc pendant 3 ans, j'ai fait ça en alternance, comme vous, en alternance, ce qui est très formateur parce qu'on a les cours à l'école et on est en entreprise le reste du temps.
7: Mais du coup, qu'est-ce qui t'a amené après à Saint-Céneri ?
5: Oh, bah, on a quitté Paris avec mon compagnon et quand nos enfants allaient naître, on s'est rapproché de ma famille qui est en Picardie, c'est un peu loin, mais de sa famille à lui qui est à côté d'Alençon. Et donc on a trouvé, j'habite pas Saint-Céneri, j'habite à Moulins-le-Carbonel de l'autre côté de la rivière aussi.
7: Aïe.
5: Mais je viens depuis toujours avec mes enfants, on vient se promener à Saint-Céneri.
6: Et est-ce que vous faites des sessions de formation pour transmettre votre savoir?
5: Pas encore, parce que mes enfants sont en bas âge et c'est compliqué d'être entrepreneur, maman, de gérer tout, donc j'attends qu'ils grandissent un peu, qu'ils soient un peu plus autonomes pour après faire des stages ou avoir quelqu'un en apprentissage. Un jour, j'aimerais bien former.
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8: Sur ce passage, Sweet Pill, Shameless balance un emo rock nerveux et émotionnel. Dans cette énergie, Nenu, s'il vous plaît, faites du bruit, envoie un punk engagé et explosif. Côté ambiance, Gus Engelhorn, Peperina déploie 6 une indie décalée et rêveuse. Sur cette vibe, Dirty Cloud, Travis the Chimp, propose un rock brut et déjanté. Dans ce climat, Parlor Greens, Emeralds installe un groove instrumental soul chaleureux. 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
1: 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Sur ce passage, Margaritas Podridas, Tornillo balance un grunge sombre et abrasif. Dans cette énergie, Kaoma, El Duty, envoie d'une électro sombre et rythmée aux accents urbains. Côté groove, The Honnett Brothers, Total Mandeng déploie un instrumental chaud et métissé. Sur cette vibe, Mule Jenny, You're Trying to Tell Me Something propose un indie rock subtil et intrigant. 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
1: Sur ce passage, congratulations. This Life installe une indie lumineuse et introspective. Dans cette énergie, Story of the Year, Gasoline, All Rage, Still Only Numb envoie un rock intense et cathartique. Côté tension, Catchy Peril, Electricity déploie une électro nerveuse aux pulsations électriques. Sur cette vibe, Ozam, Chase the Dog balance une électro vive et joueuse. 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
3: Sur ce passage, Malted Milk, Shouldn't Talk About It propose un blues soul chaleureux et sincère. Dans cette énergie, Random Hearts, Rehearsed Goodbyes balance un rock alternatif mélodique et introspectif. Côté ambiance, Basil, Greenland installe une indie pop douce et mélancolique. Sur cette vibe, Chalk Tang déploie une électro-post-punk sombre et hypnotique. Dans ce climat, Dream Nails, House of Bones envoie un punk engagé et incisif. 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

0: Tout de suite sur Radio Pulse, repartez sur les petits coussins de la Mystery Machine, puisque dans quelques secondes, nous partons à Saint-Céneri-le-Guéret pour écouter un extrait du Mystery Machine Summer Tour lorsque notre camionnette s'est égarée sur les rives de la Sarthe à Saint-Céneri. Donc, je dois l'avouer, Saint-Céneri-le-Guéret, ça a été mon coup de cœur de ce Mystery Machine Summer Tour. Tout est beau, super typique, et les gens sont en plus extrêmement gentils. On ne l'a pas dit, mais ils nous ont payé l'apéro, ça c'est entre vous et moi. Pour rappel, Saint-Céneri, c'est à moins de 20 minutes en voiture d'Alençon. Les habitants de Saint-Céneri s'appellent les Girois. Et si vous voulez en savoir plus sur Saint-Céneri-le-Guéret, eh ben c'est tout de suite sur Radio Pulse, là maintenant. Ben voilà, tout simplement, sans plus tarder, c'est ouais, parti. La Mystery Machine est toujours garée à Saint-Céneri-le-Guéret. Nous accueillons une deuxième personne dans cette Mystery Machine. Patrick, tu es artiste. Donc, est-ce que tes toiles, après, tu les fais encadrer avec Héloïse Nice? Bonjour Héloïse.
1: Bonjour.
0: Comment tu vas?
1: Je vais très bien, je suis très bien, on est très bien tous ensemble.
0: Alors, quand Richard m'a parlé de ton métier, au début, je ne comprenais pas trop. Tu es restauratrice de cadres,
1: oui.
0: Et doreuse.
1: Doreuse, oui.
0: Alors,
1: on dit doreuse à la feuille, ornemaniste, c'est le
0: ornemaniste.
1: Alors ornemaniste, c'est parce qu'on travaille sur les ornements.
0: Toi, oui. Par exemple, comment est-ce que tu as appris ce métier-là?
1: Alors moi, j'ai d'abord fait l'école du Louvre parce que je voulais faire apprendre l'histoire de l'art et puis faire l'archéologie. Et après, donc, j'ai bifurqué vers un CAP, donc en dorure à la feuille pendant 3 ans dans une école qui est à Paris, qui s'appelle l'école de la Bonne Graine, qui forme, c'est le CFA de l'ameublement et du décor intérieur, qui forment les tapissiers, les encadreurs, les doreurs, les ébénistes. Et donc pendant 3 ans, j'ai fait ça en alternance, comme vous, en alternance, ce qui est très formateur parce qu'on a les cours à l'école et on est en entreprise le reste du temps.
0: Mais du coup, qu'est-ce qui t'a amené après à Saint-Céneri?
1: Oh, bah, on a quitté Paris avec mon compagnon et quand nos enfants allaient naître, on s'est rapproché de ma famille qui est en Picardie, c'est un peu loin, mais de sa famille à lui qui est à côté d'Alençon. Et donc on a trouvé, j'habite pas Saint-Céneri, j'habite à Moulin-le-Carbonel de l'autre côté de la rivière aussi.
0: Aïe.
1: Mais je viens depuis toujours avec mes enfants, on vient se promener à Saint-Céneri.
2: Et est-ce que vous faites des sessions de formation pour transmettre votre savoir?
1: Pas encore, parce que mes enfants sont en bas âge et c'est compliqué d'être entrepreneur, maman, de gérer tout, donc j'attends qu'ils grandissent un peu, qu'ils soient un peu plus autonomes pour après faire des stages ou avoir quelqu'un en apprentissage. Un jour, j'aimerais bien former.
0: On peut bien croire que ça doit être un emploi du temps un petit peu corsé.
2: Ouais, mais du coup, vous êtes combien, j'imagine, parce qu'on n'entend pas forcément parler.
0: Combien de doreuses en France?
1: En France, je sais pas trop.
2: Est-ce que c'est expert finalement?
1: Oui, un petit peu, parce qu'en plus, les formations avant, c'était en 3 ans, moi, quand je l'ai fait il y a 20 ans. Maintenant, c'est en 2 ans et maintenant, on privilégie les formations payantes en 1 an. Donc, le savoir-faire va finir par se perdre, donc il faut continuer à le faire perdurer. Et en France, on est peut-être un ou deux par département, mais il y a beaucoup d'ateliers sur Paris aussi, des grands ateliers qui font les gros chantiers.
0: Mais justement, ces chantiers-là, qui est-ce qui vous les donne? C'est-à-dire que, est-ce que c'est un musée qui vient vous voir avec plusieurs tableaux et il vous demande si est-ce que vous pouvez les dorer, etc.?
1: Alors moi, à mon échelle, c'est plutôt des particuliers. Puis je travaille en partenariat avec d'autres artisans d'art, donc des restauratrices de tableaux. Donc moi, je ne touche pas aux toiles, mais elle s'occupe des toiles et elle propose aux clients, s'ils ont besoin, s'il y a besoin, de restaurer les cadres. Et donc, je me charge des cadres.
0: Et ça prend combien de temps? Lorsqu'on te donne un cadre après?
1: Ça dépend, ça peut être juste une petite retouche très rapide ou alors on en discute justement pour voir s'il faut faire une conservation, donc on garde l'état d'origine, soit il faut venir tout redorer parce qu'il n'y a pas le choix, ça a été très abîmé, il n'y a plus de dorure d'origine. Enfin, voilà,
0: est-ce que tu as le souvenir d'un cadre justement qui était complètement abîmé et que tu as doré et tu t'es dit là j'ai fait du bon boulot là?
1: Bah, récemment, l'année dernière, j'ai eu la chance d'avoir été choisie par la DRAC pour restaurer un cadre de la cathédrale du Mans, donc un cadre de 2 mètres sur 3, mais mon atelier est trop petit, donc je pouvais pas le restaurer chez moi, donc j'ai loué un atelier ici à Saint-Céneri. Et là, oui, bah, j'étais contente, il était vraiment dans un état dans un très mauvais état, il y a eu un dégât des eaux, tout le bas, il n'y avait plus rien, plein d'ornements qui manquaient, et donc je l'ai restauré.
0: C'était pris combien de temps?
1: 3 mois, je suis restée
0: trois mois
1: ici. Oui, bah, pas tous les jours, parce que j'ai d'autres choses en parallèle,
0: ah oui,
1: des plus petites choses. Non, mais en gros, ça s'est étalé sur... Comment?
3: 3 mois, parce qu'elle aime bien être ici.
1: Oui, bah, j'étais bien. Ce qui était bien, c'est que chez moi, je suis toute seule dans mon atelier, et en fait, au bout d'un moment, on est tout seul. Alors, c'est important parce que pour se concentrer, mais là, j'étais heureuse parce que justement, j'ai pu rencontrer les Girois, que je remercie de leur accueil, vraiment.
0: Pop, je ne vous laisse pas écouter tout l'interview, tous ces entretiens. 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
5: Sur ce passage, The Monochrome 7, Polaris AA installe une indie élégante aux accents rétro. Dans cette énergie, coupable, les Huns balancent un rock engagé et combatif. Côté ambiance, Motika, Somewhere in Between, déploie une pop sombre et introspective. Sur cette vibe, Starbenders, 21e Century, Digital Boy, envoie un rock alternatif nerveux et moderne. Dans ce climat, Bad Omens, Left for Good, propose un métal moderne sombre et émotionnel. 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

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Sur ce passage, Black Sea Daou, Ants on the Wall, installe une indie folk délicate et introspective. Dans cette énergie, Ressa Casonora, à Toda Velocida, propose une fusion festive et ensoleillée. Côté ambiance, King Hanna, Davy Says, déploie une indie lente et envoûtante. Sur cette vibe, Orwell, In Your Playground, balance un rock alternatif brut et introspectif. 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

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Sur ce passage, Pussy Miel, Wasted balance une pop alternative sombre et désabusée. Dans cette énergie, ACDC, Let There Be Rock, envoie un rock classique puissant et explosif. Côté ambiance, The Orioles, All In Meta, installe une indie pop psyché légère et planante. 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

0: tout de suite sur Radio Pulse, repartez sur les petits coussins de la Mystery Machine, puisque dans quelques secondes, nous partons à Saint-Céneri-le-Guéret pour écouter un extrait du Mystery Machine Summer Tour lorsque notre camionnette s'est égarée sur les rives de la Sarthe à Saint-Céneri. Donc, je dois l'avouer, Saint-Céneri-le-Guéret, ça a été mon coup de cœur de ce Mystery Machine Summer Tour. Tout est beau, super typique et les gens sont en plus extrêmement gentils. On ne l'a pas dit, mais ils nous ont payé l'apéro, ça c'est entre vous et moi. Pour rappel, Saint-Céneri, c'est à moins de 20 minutes en voiture d'Alençon. Les habitants de Saint-Céneri s'appellent les Girois. Et si vous voulez en savoir plus sur Saint-Céneri-le-Guéret, eh ben, c'est tout de suite sur Radio Pulse. Là maintenant, ben voilà, tout simplement, sans plus tarder, c'est ouais, parti. La Mystery Machine est toujours garée à Saint-Céneri-le-Guéret. Nous accueillons une deuxième personne dans cette Mystery Machine. Patrick, tu es artiste. Donc, est-ce que tes toiles, après, tu les fais encadrer avec Héloïse Nice? Bonjour Héloïse.
1: Bonjour.
0: Comment tu vas?
1: Je vais très bien, je suis très bien, on est très bien tous ensemble.
0: Alors, quand Richard m'a parlé de ton métier, au début, je ne comprenais pas trop. Tu es restauratrice de cadres,
1: oui.
0: Et doreuse.
1: Doreuse, oui.
0: Alors,
1: on dit doreuse à la feuille, ornemaniste, c'est le
0: ornemaniste.
1: Alors ornemaniste, c'est parce qu'on travaille sur les ornements.
0: Est-ce que tu as le souvenir d'un cadre justement qui était complètement abîmé et que tu as doré et tu t'es dit là j'ai fait du bon boulot?
1: Bah, récemment, l'année dernière, j'ai eu la chance d'avoir été choisie par la DRAC pour restaurer un cadre de la cathédrale du Mans. Donc un cadre de 2 mètres sur 3, mais mon atelier est trop petit. Donc je ne pouvais pas le restaurer chez moi, donc j'ai loué un atelier ici à Saint-Céneri. Et là, oui, bah, j'étais contente, il était vraiment dans un état dans un très mauvais état. Il y a eu un dégât des eaux, tout le bas, il n'y avait plus rien, plein d'ornements qui manquaient. Et donc je l'ai restauré.
0: C'était après combien de temps?
1: Trois mois, je suis restée trois mois ici. Oui, bah, pas tous les jours, parce que j'ai d'autres choses en parallèle, des plus petites choses. Non, mais en gros, ça s'est étalé sur...
2: Comment? Trois mois, parce qu'elle aime bien être ici.
1: Oui, bah, j'étais bien. Ce qui était bien, c'est que chez moi, je suis toute seule dans mon atelier. Et en fait, au bout d'un moment, on est tout seul. Alors, c'est important parce que pour se concentrer. Mais là, j'étais heureuse parce que justement, j'ai pu rencontrer les Girois, que je remercie de leur accueil, vraiment. Et puis, les gens de passage qui sont venus, qui ont vu mon métier. Et j'ai pu expliquer mon métier, parce que j'adore expliquer mon métier, c'était l'occasion de m'ouvrir aux gens et de voir que j'avais de la chance de faire ce métier et de pouvoir en parler.
0: Et on l'a dit, il y a plein d'artistes à Saint-Céneri, est-ce que des fois tu leur donnes un petit coup d'aide?
1: Peut-être, on en a parlé avec Alexandre justement de travailler sur la dorure sur toile, donc c'est pas encore fait, mais voilà.
0: Peut-être un jour.
1: Oui.
2: Alors Héloïse, elle est un petit peu humble parce que ce grand tableau, elle a quand même gagné un très grand prix.
0: Bah, et il fallait nous le dire.
2: Elle veut pas le dire, mais quand même, elle a gagné.
3: On est très fiers de vous.
2: Très, très grand.
1: Mais j'ai gagné le concours régional des ateliers d'art de France, donc pour section patrimoine en mai. Et j'ai gagné le concours national aussi ensuite pour ce cadre.
0: Bravo, bravo.
1: Merci.
0: Tous les auditeurs de Radio Pulse te disent bravo. Et justement, toi qui du coup, par ce prix, tu as un savoir-faire qui est quand même exceptionnel, il faut que ce savoir-faire il perdure. Est-ce que tu as l'impression qu'il y a par exemple moins de commandes où les gens te demandent de moins restaurer? Parce que vu que les tableaux vont tous vieillir au bout d'un moment, forcément il y aura plus de tableaux à redorer.
1: Non, j'ai plein de travail, j'ai plein de gens qui m'appellent, ouais. Et puis pour des collectionneurs par exemple, et puis des gens qui ont leur collection familiale et qui veulent le faire restaurer, et on discute justement de est-ce qu'on le redore entièrement ou pas. Enfin, voilà.
0: Du coup, tu penses que c'est un métier qui tend à se développer aussi?
1: Se développer, non, je crois pas. C'est des métiers comme beaucoup de métiers d'art qui sont un peu des derniers dinosaures, parce qu'il y a une belle politique de mise en valeur, mais concrètement, voilà, il faut quand même se battre et pour les faire perdurer, et puis pour pouvoir avoir des apprentis aussi dans le futur, voilà, et transmettre pour que ça se perde pas.
4: C'est ça, et justement, comment vous voyez l'avenir de ce métier qui utilise une technique traditionnelle, et du coup vous devez en même temps coexister avec des techniques plus industrielles. Oui. Comment
1: C'est toutes les questions qu'on se pose en tant que restaurateur et artisan d'art, c'est de faire perdurer, qu'on ne devienne pas du folklore aussi, qu'on soit pas, parce qu'on voit souvent des reportages qui montrent la partie par exemple de la dorure où c'est posé feuille, c'est très beau, mais à côté de ça c'est des métiers très physiques où je passe mon temps à poncer, enfin il y a beaucoup de travail de décapage, de choses très physiques avant, et il faut pouvoir montrer tout ça justement. et après transmettre. Et donc pour ça, il faut avoir assez de clientèle pour avoir un apprenti aussi. Enfin, voilà. Donc j'espère, je vais me battre pour que ça perdure.
3: Tu ne seras normalement pas remplacé par l'IA.
1: Non, ben non, non, non, ça c'est un soulagement. Ils ne pourront pas me remplacer, ils ne remplaceront pas mes petits pinceaux en poils d'écureuil et de martre.
3: Peut-être nous, Tatiana, ils vont nous remplacer. En attendant, je peux parler et je peux lancer le prochain son. Merci beaucoup, Héloïse, Nice, de nous avoir parlé de ton savoir-faire exceptionnel.
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3: Sur ce passage, Illumina AD, Days of Blood et Fire déploient un métal épique et intense. Dans cette énergie, Flying Blanket Mystery, Caterpillar propose un rock psyché aérien et évolutif. Côté ambiance, Bilbao Kung Fu, Recherche des équilibres installe un rock alternatif, introspectif et équilibré. 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
5: Sur ce passage, les Shirley, Not My Problem, balancent un punk énergique et désinvolte. Dans cette énergie, Poppy, Eat the Hate, déploie un metal pop agressif et cathartique. Côté ambiance, Silent Mode, The Bright Side, propose une pop alternative lumineuse et introspective. Sur cette vibe, Chaton Laveur, La Source installe une chanson douce et poétique. 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
1: 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Sur ce passage, Action Bronson, Easy Rider, balance un rap old school décalé et cinématographique. Dans cette énergie, Nick Wilden, You Can Have It All, déploie ici une folk intime et mélancolique. Côté tension, 65 Days of Static. Retreat, Retreat, envoie un post-rock explosif et instrumental. 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

0: tout de suite sur Radio Pulse retrouver un extrait d'interview lorsque le camion de Radio Pulse s'était garé à Domfront pour le Mystery Machine Summer Tour. Domfront, c'est une belle bourgade d'environ 3500 habitants. Alors environ, désolé, nous n'avons pas eu le temps de tous les compter. Par contre, ça j'en suis sûr, les Domfrontais s'appellent les habitants de Domfront. Enfin, plutôt l'inverse. Et si jamais vous avez un jour l'envie de retourner dans le passé, n'hésitez pas à aller au mois d'août au médiéval de Domfront pour revivre l'époque moyenâgeuse, enfin seulement les bons côtés de cette époque, en direct de Domfront. Avec Tatiana, nous y étions au médiéval de Domfront et il faut dire que ça nous a bien fait kiffer.
1: On est où? Bah à Domfront évidemment, pour fêter les médiévales dans la Mystery Machine. Deux personnes viennent de nous rejoindre, Nathalie et Marcel. Vous êtes tous les deux coprésidents de l'association Les Médiévales qui organise cet événement magnifique. Comment ça va?
2: Très bien.
3: Merci.
1: Est-ce que tu peux faire bouger tes clochettes? On les entend bien.
4: Et qu'est-ce que vous faites avec donc les fonds récoltés pour la partie du château que
2: Alors on va répondre tout de suite. Le budget des médiévales, quand j'ai commencé les médiévales, le budget à cette période-là était de 15 000 francs.
4: Waouh.
2: En 1995.
1: 15 000 francs, ça fait combien en euros?
2: Alors aujourd'hui, on est à un budget de 120 000 euros.
1: 120 000 euros.
2: Voilà. Ouais. Notre budget est énorme. Qu'est-ce qu'on fait de l'argent? Le but, c'est pas de faire trop de bénéfices, mais c'est de faire un peu de bénéfices. Et nous font un fonds de roulement à peu près aux environs de 80 000 euros pour pouvoir, si on a une année très mauvaise, de pouvoir payer nos troupes, payer notre publicité, parce que l'ensemble de nos troupes nous coûte à peu près 65 000 euros. L'ensemble de la publicité nous coûte aux environs de 25 000 euros. Donc vous voyez, 65 et 25, ça fait 80 000 euros. C'est les frais fixes et donc cela, faut qu'ils soient payés, même si les médiévales se produisaient pas, il y a un événement, faut les payer le soir des médiévales. Donc, c'est vrai qu'on essaie de faire du bénéfice. Normalement, on arrive à en faire quand on a un temps qui est prête cette année. Mais on ne dort pas tranquille tous les jours.
4: C'est sûr.
1: Merci beaucoup, Marcel, de nous avoir donné toute l'addition.
5: Tout à fait.
1: J'ai vu un stand qui vendait de l'hydromel. Oui. Vous avez goûté?
2: Nous, on préfère l'hypocrase.
3: Oui, je préfère l'hypocrase aussi.
1: L'hypocrase, ouais. Oui, c'est vrai qu'il y a des bières chevaleresques un petit peu qui sont en vente. Ouais.
2: Mais l'hypocrase, c'est un vin qui est comme le Porto, c'est à base de... mais à la place de certains, ce sont des épices qui sont mises dans l'hypocrase et c'est excellent. Alors, il faut aimer les épices, la cannelle, tous les épices des médiévales, mais sinon, c'est très, très bon.
1: Vous, personnellement, quand est-ce qu'elle a commencé votre passion pour la féodalité? Si jamais vous êtes passionné par la féodalité.
2: Bon, on s'est baigné dedans, étant Domfrontais, à partir de ce moment-là. L'un comme l'autre, on fait partie de plusieurs associations domfrontaises. Donc aujourd'hui...
3: Je pense que c'est une affaire d'amis, d'amitié et de famille. Quoi.
2: Aujourd'hui,
3: c'est le plaisir de se retrouver.
2: Aujourd'hui, dans l'Orne, on fait partie des fêtes les plus importantes de l'Orne. Il faut le savoir quand même, c'est déplacer 25 000 personnes sur un week-end. Vous n'avez pas beaucoup de villes qui le font. Donc, on peut être fier de ce qu'on fait. Et surtout, on est très fiers de nos bénévoles.
4: Et est-ce que vous vous déplacez pour justement parler des médiévales ailleurs, dans d'autres villes?
2: Non, on ne se déplace pas. On va voir ailleurs ce qu'il se fait.
1: Oui.
2: On va chercher des troupes, voir comment ils fonctionnent à l'extérieur. Mais nous, on ne va pas voir parce qu'on n'a pas envie d'aller donner notre savoir-faire non plus. Parce qu'on l'a... On s'est forgé nous-mêmes.
4: Oui.
2: Donc,
4: c'était plus pour promouvoir votre projet.
3: Oui. On a les flyers, l'année des médiévales, effectivement, si on va sur une manifestation.
2: On emmène.
3: On retrouve nos artisans.
4: D'accord.
3: Donc on leur donne des flyers pour qu'ils puissent donner à leurs clients en disant venez, on va à tel endroit. Quoi.
1: N'oublie pas, l'année prochaine, on revient,
3: voilà.
1: etc.
3: Voilà, tout à fait.
2: Mais c'est tous les deux ans.
1: Oui, c'est bien noté. An et demi de préparation, donc
2: c'est
1: tous les deux ans, forcément.
2: Et 2027, ça ne sera pas trois jours, mais ça devrait être un peu plus long.
1: Mais non.
2: Si.
1: Jeudi, vendredi, samedi, dimanche, peut-être
2: un tout petit peu plus.
4: Oh,
1: incroyable, belle exclue.
4: Voilà. Belle exclue sur Radio Pulse.
2: On a un programme qui, s'il se fait, qui est sur du mardi soir au dimanche soir.
1: Attends, mais ça serait si long, par contre.
2: Ah oui.
3: Après, ce ne serait pas les journées complètes en semaine,
2: non.
3: Ce serait les soirées.
2: Voilà.
1: Oui, mais quand même, c'est
3: de l'organisation. Voilà, mais c'est à l'occasion du millième anniversaire de Guillaume le Conquérant. qui voilà. est un projet régional.
2: Qui sont, et on s'est inscrit dans le projet régional.
0: Merci à tous d'avoir écouté cet extrait d'interview sur Radio Pulse. Si vous souhaitez retrouver l'émission en entier, rendez-vous sur radiopulse.fr, onglet podcast à la date du 1er août. Allez, à toutes.
5: 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Sur ce passage à Place to Bury Strangers, Supermaster balance un rock noise saturé et hypnotique. Dans cette énergie, cheveux. Moto de place envoie un rock garage minimaliste et décalé. Côté ambiance, à Reminiscent Drive, Ambrosia déploie une électro planante et atmosphérique. Sur cette vibe, The Wave Pictures, The House Painted Blue, propose une indie douce et nostalgique. Dans ce climat, Bob's Not Dead, mon petit bout livre une chanson française touchante et sincère. 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
3: Sur ce passage, Criminal Hero, You Better Believe balance un rock nerveux et combatif. Dans cette énergie, Automobile Club, Body Lotion propose une électropop froide et hypnotique. Côté tension, Red Money, Hang Tight envoie un rock alternatif tendu et entraînant. Sur cette vibe, Fraud Ride to Hell déploie un rock garage brut et rebelle. 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
5: Sur ce passage, adolescent, Ameba balance un punk brut et contestataire. Dans cette énergie, Angel Duloté. Cold 2, The Touch envoie un hardcore mélodique vif et énergique. Côté tension, Mascara, Nova Ardor déploie un rock intense et atmosphérique. Sur cette vibe, Joe the Man the Music, Shoulders, propose une soul moderne, chaleureuse et introspective. Dans ce climat, Brasiliers, Sac à Chaton balance une pop déjantée et pleine d'humour. 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
1: 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Sur ce passage, Gargantua. Chloé balance un rock puissant aux accents sombres et intenses. Dans cette énergie, Damantra, Big Girl déploie une électropop sensuelle et affirmée. Côté tension, caméra silence, réalité en voix d'un punk français brut et contestataire. Sur cette vibe, Tyler Ballgame, Down So Bad installe une pop sensible et mélancolique. 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

0: tout de suite retrouver un extrait du Mystery Machine Summer Tour lorsque le studio mobile de Radio Pulse s'est égaré à Vire. Alors pour rappel, Vire se situe dans le Calvados à une trentaine de minutes de Caen à vol d'oiseau et 45 minutes en Renault Trafic. Les habitants de Vire sont appelés les Virois et les Viroises et avec Tatiana, nous étions très heureux et surpris de découvrir cette belle bourgade remplie de verdure et d'histoire en plein cœur de la Normandie. Et pour cette émission, en plus de nos beaux invités virois et viroises, nous avons eu l'honneur de recevoir Léo, un auditeur de Radio Pulse, virois lui aussi, qui nous a donc fait part de son expertise tout au long de l'émission.
1: D'ailleurs, je vous ai déjà parlé du club de foot.
2: Non mais Léo, on va pas parler de Sainte-Marie-le-Mont tout le temps là.
1: Ah non, mais c'est pas du tout ça, c'est la Graverie, c'est juste
2: bon,
1: à côté.
2: Écoute, on embrasse la Graverie, mais on embrasse aussi nos deux invités qui nous ont rejoints dans le camion de la Mystery Machine pour commencer cette émission à survivre. Olivier Faudet, tu es responsable des chemins pédestres, équestres, VTT et cyclo, est-ce que c'est bien ça?
3: Exactement, bonsoir à tous.
2: Comment ça va?
3: Bah très bien. Je reprends aujourd'hui de mes vacances donc.
2: Ah oui, donc on te prend un petit peu sur le tas. Et avec nous, on a également Mathieu Balusson. Tu es guide conférencier sur le patrimoine de Vire. Comment ça va?
4: Bonsoir, tout à fait ça.
2: Exactement. Ça va bien?
4: Ça va impeccable, je sors de visite guidée.
2: Tu ressors de visite guidée. Et bah, justement, j'aimerais savoir, mais par où on passe lorsqu'on veut découvrir Vire et que l'on est un touriste seulement là pour une journée?
4: Là, on commence à l'office de tourisme, c'est le mieux. On se présente à l'accueil et ensuite ça dépend des thèmes, mais globalement le mardi matin par exemple on fait une visite guidée des classiques de Vire, on va appeler ça les classiques de Vire. Et on visite par exemple la porte horloge qui date du 13e siècle. On parle aussi de la reconstruction parce que c'est une ville qui a été reconstruite dans les années 1950. Voilà. On visite également le musée. Donc, qui est à côté de l'écluse.
2: Donc en fait, toutes ces quand tu dis une visite, ça passe vraiment aussi par des lieux où on rentre vraiment dans les lieux.
4: Oui, tout à fait. Oui. Alors le musée, c'est un accès payant, donc
2: oui, okay.
4: On passe devant, mais c'était un ancien hôtel-dieu, donc ça a fonctionné pendant plusieurs siècles, où on a accueilli des malades. Donc on passe devant, on fait une explication, et puis après on propose aux gens, après la visite, d'aller visiter par eux-mêmes.
2: Mais tu l'as dit, Vire, ça a été une ville qui a été détruite lors de la Seconde Guerre mondiale. Comment ils sont, en fait, les bâtiments récents, du coup, reconstruits après la guerre? Et est-ce qu'il reste quelques vestiges de la ville d'avant-guerre?
4: Alors, il reste beaucoup de choses.
2: Bon, ça va, alors.
4: Non, il reste quand même pas mal de choses. Beaucoup de gens pensent, justement, qu'à Vire, il ne reste plus rien. Il reste beaucoup de vestiges médiévaux. On a parlé de l'Hôtel Dieu, ça date du 18e siècle. Donc il reste beaucoup de choses qui n'ont pas été détruites par la guerre et qui ont été très très bien restaurées.
1: Voilà. On évalue à peu près combien de pourcentage les destructions pendant la guerre? C'est pas 95, je crois que j'ai vu ce chiffre, c'est quand même assez énorme.
4: Non, ça, c'est moins que ça.
1: Ok, d'accord.
4: Même le pourcentage est encore discuté aujourd'hui. même pour la ville de Caen, hein, ça a été réévalué. Ça avait été surévalué d'ailleurs. Donc il y a même un historien qui avait un petit peu baissé le pourcentage. On va tourner autour de 80.
1: D'accord. Voilà. Ça reste l'une des villes quand même dans le Calvados.
4: Ah oui, oui,
1: plus touché.
4: Ouais.
1: Ouais.
2: Et du coup, cette balade, elle dure combien de temps pour visiter un petit peu tout ce patrimoine historique de Vire?
4: Une visite classique, on est sur à peu près 1h30.
2: 1h30.
4: Voilà.
2: Et toi, du coup, tu fais combien de visites par jour?
4: Alors là, l'été, on fait 3 visites par semaine.
2: Ah oui.
4: Voilà. On fait 3 visites par semaine et on n'est pas uniquement sur Vire, hein. On fait également les alentours puisque nous à l'office de tourisme on a un territoire qui est très large, hein. Ça va jusqu'à Condé-sur-Noireau, Villers-Bocage. Donc on fait pas uniquement Vire.
2: Et c'est quoi la question ou alors la remarque la plus récurrente chez les visiteurs de Vire? Peut-être qu'est-ce qui les choque le plus?
4: Alors les gens, parce qu'on a beaucoup de locaux qui viennent visiter quand même, mais ceux qui ne sont pas de la région sont surpris justement de voir des vestiges. Des vestiges médiévaux ou même de périodes plus récentes. Ils pensaient que tout avait été effacé. Alors, c'est pas du tout le cas. il reste beaucoup de bâtiments. Ouais.
1: Et qu'est-ce qu'il y a d'incontournable comme lieu en dehors de Vire? Donc vous dites vous allez jusqu'à Villers, Condé, est-ce qu'il y a des lieux justement
4: Alors nous à l'office de tourisme on propose des visites sur la reconstruction des villages.
1: Ah oui d'accord.
4: Voilà. Parce que en fait ils ont aussi été pour certains vraiment rasés. On prend le cas d'Aunay sur Audon, il ne restait plus rien.
2: Un tas de ruines.
4: Voilà, il restait le clocher, et le clocher, ils ont fini par le dynamiter, parce que à la reconstruction, c'était trop dangereux. Donc, au nez sur Odon, on est sur du quasiment 100%. Donc on a des visites spéciales reconstruction, on détaille l'architecture, et comment ça s'est passé dans les années 50-60.
0: Merci à tous d'avoir écouté cet extrait d'interview lorsque la Mystery Machine s'est égarée à Vire pour le Mystery Machine Summer Tour. Si vous souhaitez retrouver l'émission en entier, rendez-vous sur radiopulse.fr, onglet podcast à la date du 31 juillet.

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1: Sur ce passage, Crâne, Un Matin de Plus propose une chanson française douce et introspective. Dans cette énergie, Cyril, les gens déploient une pop ébée, une pop expérimentale, décalée et intrigante. Côté tension, Darcy. Solution, balance un rock alternatif nerveux et engagé. Sur cette vibe, Gérard Bast. Rap de Papa envoie un rap français décalé et humoristique. Dans ce climat, Commodore, Top of the Box, propose un rock psyché, énergique et vintage. 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

0: Je vais bientôt compter jusqu'à 3. Et quand j'aurai dit 3, vous sortirez de l'état où vous êtes.
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3: 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Il faudra dire alors que le toucher rectal est une fouille rectale.
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6: Sur ce passage, Powerplant, Last Will balance un post-punk nerveux et tendu. Dans cette énergie, Nothing Toothless Call installe un shoegaze dense et mélancolique. Côté tension, Brigade Apache, paranoïde, envoie un rock rebelle et énergique. Sur cette vibe, rien faire, le chanteur propose une pop française décalée et ironique. 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
9: Sur ce passage, Futuropelo, Nefertiti, déploie une électropop arty et envoûtante. Dans cette énergie, Vigester, Thought Criminals, balance un rock incisif aux accents contestataires. Côté puissance, mille modes, Vidage envoie un stoner rock lourd et hypnotique. 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

0: Tout de suite, retrouvez un extrait du Mystery Machine Summer Tour lorsque le studio mobile de Radio Pulse s'est égaré à Vire. Alors pour rappel, Vire se situe dans le Calvados, à une trentaine de minutes de Caen à vol d'oiseau et 45 minutes en Renault Trafic. Les habitants de Vire sont appelés les Virois et les Viroises. Et avec Tatiana, nous étions très heureux et surpris de découvrir cette belle bourgade remplie de verdure et d'histoire en plein cœur de la Normandie. Et pour cette émission, en plus de nos beaux invités virois et viroises, nous avons eu l'honneur de recevoir Léo, un auditeur de Radio Pulse, virois lui aussi, qui nous a donc fait part de son expertise tout au long de l'émission. Nos deux invités qui nous ont rejoints dans le camion de la Mystery Machine pour commencer cette émission à survivre, Olivier Faudet, tu es responsable des chemins pédestres, équestres, VTT et cyclo, est-ce que c'est bien ça?
1: Exactement, bonsoir à tous.
0: Comment ça va?
1: Bah, très bien. Je reprends aujourd'hui de mes vacances donc.
0: Ah oui, donc on te prend un petit peu sur le tas. Et avec nous on a également Mathieu Balusson, tu es guide conférencier sur le patrimoine de Vire. Comment ça va?
2: Bonsoir, tout à fait ça.
0: Exactement. Ça va bien?
2: Ça va impeccable, je sors de visite guidée. Voilà.
0: Et c'est quoi la question ou alors la remarque la plus récurrente chez les visiteurs de Vire? Peut-être qu'est-ce qui les choque le plus?
2: Alors les gens, parce qu'on a beaucoup de locaux qui viennent visiter quand même, mais ceux qui ne sont pas de la région sont surpris justement de voir des vestiges, voilà, des vestiges médiévaux ou même de périodes plus récentes. Ils pensaient que tout avait été effacé. Alors c'est pas du tout le cas. il reste beaucoup de bâtiments. Ouais.
3: Et qu'est-ce qu'il y a d'incontournable comme lieu en dehors de Vire? Donc vous dites vous allez jusqu'à Villers, Condé, est-ce qu'il y a des lieux justement
2: Alors nous, à l'Office de Tourisme, on propose des visites sur la reconstruction des villages.
3: Ah oui, d'accord.
2: Voilà, parce qu'en fait, ils ont aussi été, pour certains, vraiment rasés. On prend le cas d'Aunay-sur-Odon, il ne restait plus rien.
0: Un tas de ruines.
2: Voilà, il restait le clocher, et le clocher, ils ont fini par le dynamiter, parce que à la reconstruction, c'était trop dangereux. Aunay-sur-Odon, on est sur du quasiment 100%. Donc on a des visites spéciales reconstruction, on détaille l'architecture... Et comment ça s'est passé dans les années 50-60?
0: Et ben justement, on voit par exemple des bâtiments, on se demandait notamment ce midi, lesquels étaient reconstruits, lesquels étaient d'époque. Comment est-ce qu'on peut les reconnaître, ces bâtiments-là?
2: Alors, par exemple, vraiment, là, entre les vestiges ont été mis en valeur.
0: D'accord, ok. Voilà.
2: Donc en fait, il y a autour des vestiges, aujourd'hui, il y a de la place. Voilà. C'était pas le cas avant-guerre. Il y avait beaucoup de bâtiments autour. Le cas de la porte horloge, c'était une porte qu'on voyait beaucoup moins bien qu'aujourd'hui, puisqu'il y avait des constructions tout autour. C'était un petit peu le fouillis.
0: Alors qu'aujourd'hui, elle est vraiment centrale.
2: Eh bien, à la reconstruction, ils ont décidé de ne pas construire autour pour la mettre en valeur. Voilà. Donc, les monuments médiévaux, par exemple, on les voit très bien puisqu'ils sont mis en valeur.
1: Voilà. Oui, puis le béton armé, ça date
2: ah oui,
1: d'après
2: a... exactement,
1: la Seconde Guerre mondiale.
2: Ouais. Tout à fait. Il y a l'utilisation d'un nouveau matériau qui est le béton.
0: Le béton armé.
2: Le béton armé.
0: Avec lesquels ils ont construit du coup tous les nouveaux immeubles qu'on peut voir à Vire.
2: C'est ça. Alors c'est un peu piège parce que autour justement de la porte horloge, on a des bâtiments qui sont en granit avec de l'ardoise. Ça paraît très traditionnel, mais c'est de la reconstruction. Voilà. Mais c'est une reconstruction qui a été très lente et très coûteuse. Donc on s'est dit, début des années 50, on va passer à autre chose. Donc du coup là, on voit autour du camion, on a vraiment de la construction béton.
1: Parce qu'il fallait faire vite pour loger les gens qui n'avaient plus de maison.
3: Ça s'est fait en combien de temps à peu près, toute la reconstruction du coup
2: Le plan d'urbanisme, on commence en 45, la véritable reconstruction en 48, et là il va falloir une bonne dizaine d'années.
0: Okay. Ouais, dans les années 60, Vire était redebout, quelque part.
2: On va dire 1960, c'est terminé, à peu près.
0: Et donc on peut se balader pour voir les reconstructions de toutes ces villes et villages, mais on peut aussi se randonner vraiment dans des lieux pédestres, il y a la forêt qui est pas très loin. Toi, qu'est-ce que tu conseillerais comme randonnée à faire, une première randonnée qui prend, allez, une journée?
1: Une première randonnée très simple, très familiale, c'est le tour du lac de la Tête Nattée, parce que ça permet de montrer qu'on a des lacs sur notre territoire, parce qu'on a la forêt à proximité pas très loin, et surtout ça nous permet de montrer qu'on a un paysage très vallonné. Et en fait on a beaucoup de gens quand ils viennent sur Vire, Ils ont cette impression de penser que la Normandie est plate, alors que pas du tout. C'est hyper vallonné. Voilà, on a eu le Tour de France qui est passé il y a quelques semaines, qui a vraiment montré que la Normandie n'est pas plate et que c'est même un avant-goût de la montagne en fait. Donc moi, mon job, c'est de montrer effectivement qu'on a des randonnées difficiles qui peuvent vraiment préparer la montagne, mais des randonnées très faciles aussi pour la famille.
0: Merci à tous d'avoir écouté cet extrait d'interview lorsque la Mystery Machine s'est égarée à Vire pour le Mystery Machine Summer Tour. Si vous souhaitez retrouver l'émission en entier, rendez-vous sur radiopulse.fr, onglet podcast, à la date du 31 juillet.

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4: 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Sur ce passage, Gabriel Krüger, « Je ne m'en sortirai jamais », propose une chanson française sombre et poignante. Dans cette énergie, Chloé Jarabuto, Jennifer installe une pop douce et introspective. Côté rythme, demi-portion adrénaline balance un rap français authentique et motivant. Sur cette vibe, Dear Paula, Teen Roofs déploie une indie douce et introspective. 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

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Et puis voilà.

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1: Sur ce passage, Cafard Palace nulle part installe une pop sombre et introspective. Dans cette énergie, mid-scale, Brain Crash envoie un rock alternatif nerveux et saturé. Côté tension, Leap, Waste Your Love déploie un rock moderne, émotionnel et intense. Sur cette vibe, Kids Return, First Choice, propose une pop rétro lumineuse et nostalgique. 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
1: Je vais bientôt compter jusqu'à trois. 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
3: C'est maintenant une playlist qui met à l'honneur le hip-hop et le rap. Tout d'abord, nous avons Nipsey Hussle avec Rap Niggas. Ce morceau, sorti en 2018, est une démonstration du talent indéniable de Nipsey pour les paroles percutantes et les flows impeccables. Ensuite, place à Ty Phoenix avec Tyetanium. Cette rappeuse new-yorkaise, connue pour son style unique et ses textes engagés, a sorti ce morceau en 2014. Ty Phoenix est également une militante sociale et une activiste pour les droits civiques, ce qui se reflète dans ses paroles et ses actions. On continue avec Rakim et Won't Be Long. Ce légendaire rappeur du Queens, membre du duo Eric B et Rakim, a sorti ce morceau en 2009. Rakim est souvent cité comme l'un des plus grands paroliers de l'histoire du hip-hop, et son influence sur le genre est immense. Et pour conclure ce segment, nous avons Mos Def avec Bed-Stuy Parade et Funeral March. Ce rappeur et acteur new-yorkais, également connu sous le nom de Yacine Bey, a sorti ce morceau en 2009. Mos Def est reconnu pour son style éclectique et son engagement politique, ce qui en fait l'une des voix les plus respectées du hip-hop.

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1: Nous avons tout d'abord Quasimoto avec Microphone Mathematics. Ce morceau, sorti en 2000, est une production unique du légendaire producteur Madlib, sous son alias Quasimoto. Madlib a enregistré la plupart des couplets de cet album en accélérant sa voix, donnant ainsi à Quasimoto son timbre distinctif. Ensuite, place à Roots Manuva avec Witness. Ce rappeur britannique, connu pour son style non conventionnel et son flow caractéristique, a sorti ce morceau en 2001 sous le label Big Dada Recordings. Witness est devenu un hymne du hip-hop instantané, salué pour son énergie contagieuse et ses paroles intelligentes. On continue avec The Herbalizer et leur titre Ginger Jumps the Fence. Ce groupe britannique, composé de Jack Wherry et Oli Tiba, est connu pour son mélange unique de hip-hop, de funk et de jazz. Ginger Jumps the Fence est extrait de leur album Something Wicked This Way Comes, sorti en 2002 sous le label Ninja Tune. Et pour conclure ce segment, nous avons Whale avec Whale Dance. Ce rappeur américain, originaire de Washington DC, a sorti ce morceau en 2011. Whale est reconnu pour son style versatile et ses collaborations avec des artistes de renom tels que Lady Gaga et Rihanna.
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2: Et c'est maintenant l'heure de se plonger dans un mix envoûtant de sons divers et variés. Nous débutons avec le talentueux Wax Taylor et son titre envoûtant That Good Old Tomorrow, une pépite née chez Laboratoire Musique, enchaînant avec West Side Gun et son morceau 50 in Zenith, une production qui nous transporte au cœur de l'univers du rap new-yorkais sorti chez Griselda Records. Puis nous nous laissons emporter par Your Star et son incroyable Love Need Hate, une fusion de styles électro et hip-hop qui fait vibrer l'essence. Et pour finir en beauté, un classique indémodable des légendaires Roots, avec Don't Feel Right, un hymne intemporel qui a marqué l'histoire du hip-hop. 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
1: Et maintenant, on se plonge dans un univers musical intense et captivant. Et on commence avec The Underachievers et leur titre percutant Allusion, une explosion de créativité signée chez Flying Lotus Brainfeeder. Enchaînant avec un classique du rap, Quiet Storm de Moby Deep, une véritable légende du hip-hop sortie chez Loud Records. Et pour continuer sur cette lancée, on vous présente le talenteux inégalé de Method Man avec What's Happening, un morceau qui a marqué l'histoire du rap et produit par Def Jam Records.

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1: Et pour commencer cette ère musicale, on débute fort avec Paradoxante et leur titre Rebirth. Ce morceau, sorti en 2023, montre à quel point ce groupe berlinois s'est allié des sonorités électroniques avec des instruments acoustiques pour créer une ambiance unique et immersive. Ensuite, on continue avec Pornophonic et leur chanson Sad Robot. Ce duo allemand est célèbre pour mélanger des chiptunes et rock acoustique. Leur musique nous transporte dans un univers geek où les robots ont des sentiments. Leur album 8-bit Lagerfeuille, sorti en 2007, a été entièrement autoproduit. On enchaîne avec Sunbather et leur titre Nothing. Ce groupe, produit pour le label French Kiss Records, se distingue par son mélange de rock alternatif et de son planant. Leur style introspectif et expansif nous invite à la rêverie et à l'évasion. Et enfin, pour clore ce premier segment, on écoute Suns avec 2020. Ce groupe canadien, signé chez Secretly Canadian, est connu pour son post-punk expérimental et ses explorations sonores audacieuses. Le premier 2020 est tiré de leur album Images du Futur, sorti en 2013, un véritable voyage dans des paysages sonores, sombres et intrigants.

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1: Et on se dirige maintenant vers des sons qui vont faire vibrer. On débute avec Technimatic et leur titre Confide. Ce duo britannique formé en 2012 est signé chez le label Shogun Audio. Ils sont connus pour leur production de drum and bass mélodiques et émotives. Confide illustre parfaitement leur capacité à fusionner des mélodies poignantes avec des rimes puissants. Ensuite, nous passons à Tell Them Community et leur morceau Miracle. Ce groupe français aux influences dub and reggae est réputé pour ses performances scéniques énergiques et ses collaborations éclectiques. Miracle, sorti en 2011 sous le label Hammer Bass, est un excellent exemple de leur son unique qui mélange des éléments électroniques et acoustiques. Et pour clore ce segment, voici Za Trikaz avec Gypsy Robot. Ce duo parisien est reconnu pour ses performances live explosives et leur style unique qui combine hip-hop, bass music et influence cinématographique. Gypsy Robot est tiré de leur album Cloud City, sorti en 2013, et a été produit sur leur propre label Autodio Records. Leur musique est un véritable voyage sensoriel, mêlant des sonorités urbaines et des rythmes entraînants.

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1: Et voici maintenant arrivée une sélection qui est vous faire bouger. On débute avec Ratatat et leur titre Cream on Chrome. Ce duo new-yorkais composé de Mike Stroud et Evan Mast est signé chez XL Recordings. Cream on Chrome est sorti en 2015 et est devenu célèbre pour ses riffs de guitares électrisants et ses rythmes électro entraînants. Ensuite, place à The Prodigy et leur morceau Breath. Ce classique de l'électropunk est tiré de leur album The Fat of the Land, sorti en 1996, sous le label XL Recordings. Breath a été un énorme succès mondial, atteignant la première place des charts dans plusieurs pays et consolidant la réputation du groupe comme pionnier de la musique électronique. Enfin, on termine ce segment avec Rhone et Ginkgo Biloba. Cet artiste français de son vrai nom Erwan Castex est signé chez Infine Music. Ginkgo Biloba est extrait de son album Tohu Bohu, sorti en 2012. Rhone est connu pour ses compositions atmosphériques et mélodiques qui nous plongent dans un univers sonore unique et captivant.

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1: Nous avons maintenant une sélection éclectique qui va vous transporter. On débute avec Asian Dub Foundation et leur titre Tadem. Ce groupe britannique formé en 1993 est connu pour son mélange explosif de dub, de punk rock, de reggae et de musique électronique. Tadem figure sur leur album More Signal, More Noise, sorti en 2015 sous le label ADF Communication. Leur musique est souvent engagée politiquement et socialement. Ensuite, nous passons à Ojun et leur morceau Grand Merkal. Ce groupe de musique électronique est réputé pour ses compositions qui mêlent des influences traditionnelles et modernes. Grand Merkal est sorti en 2020, produit indépendamment et met en avant leur talent pour créer des paysages sonores immersifs. On continue avec Anamatov et Run. Cette artiste émergente est connue pour sa voix captivante et ses compositions mélodiques. Run est extrait de son premier EP, sorti en 2012 sous le label Indie Vibes Records. Anamatov a rapidement gagné en popularité grâce à sa présence sur les réseaux sociaux et ses performances live intimistes. Et enfin, pour clore ce segment, nous avons Antobi avec Alpha Centauri. Cet artiste russe est reconnu pour ses productions de musique breakbeat et drum and bass. Alpha Centauri est sorti en 2021 sous le label Futurhythm. Antobi se distingue par ses rythmes dynamiques et ses atmosphères futuristes, offrant à ses auditeurs une véritable aventure sonore.

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1: C'est maintenant le moment de la sélection de basse musique qui va vous faire vibrer. On débute avec Bear Up et leur titre Pull Up VIP. Ce morceau, sorti en 2020, est produit sous le label South Point. Bear Up, originaire de Brighton, est connu pour ses sons percutants et ses basses puissantes qui font bouger les foules. Ensuite, on continue avec Bass Antics et leur morceau Break Up. Ce duo dynamique est reconnu pour ses productions de bassline et UK Garage. Break Up est sorti en 2019 sous le label Crewcast, un label réputé pour promouvoir les talents émergents de la scène basse musique. Leur musique est caractérisée par des rythmes énergiques et des hooks accrocheurs. Et pour clore ce segment, voici un autre titre de Bass Antics intitulé Disappear. Ce morceau, également sorti sous le label Crewcast en 2019, montre leur capacité à mélanger des éléments mélodiques avec des basses lourdes, créant des tracks qui captivent et engagent leur audience. Leur signature sonore unique les a rapidement propulsés sur la scène internationale.

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2: C'est maintenant l'heure de sons qui vont vous faire voyager. Pour commencer, nous avons Cathedral et leur titre Gold Rush. Ce morceau, sorti en 2018 sous le label Howing Banana Records, est un véritable joyau de l'indie rock français. Ensuite, place à Catholic Spray avec Crocodile Dundees. Ce groupe belge, connu pour son style post-punk unique, a sorti ce morceau en 2019 sous le label Teenage Menopause Records. On continue avec Cheveux et leur titre Pirate Bay. Ce groupe français, reconnu pour son approche expérimentale du rock, a sorti ce morceau en 2014. Cheveux est célèbre pour ses performances scéniques excentriques et sa capacité à surprendre le public. Et pour clore ce segment, nous avons El Michel Zafer avec Iron Man. Ce collectif de musiciens basé à New York est connu pour son hommage aux sonorités soul and funk. Iron Man est une réinterprétation originale du classique de Black Sabbath, sorti en 2009 sous le label Truth and Soul.

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2: On commence avec une sélection qui va vous emporter. Tout d'abord, nous avons Breton et leur titre Got Well Soon. Ce morceau, sorti en 2014, est une pépite électro-rock qui vous transportera dans un voyage sonore unique. Ensuite, place à Cake avec Never There. Ce groupe américain, célèbre pour ce mélange de rock alternatif et de funk, a sorti ce morceau en 1998, sous le label Capricorn Records. Cake est réputé pour ses paroles satiriques et son sens de l'humour, ce qui en fait un groupe à part dans la scène musicale alternative. On continue avec Karl Barat and the Jackals, et leur titre Glory Days. Karl Barat, connu pour être le cofondateur du groupe The Libertines, a formé les Jackals pour explorer de nouveaux horizons musicaux. Glory Days est sorti en 2015 sous le label Cooking Vinyl et montre le talent indéniable de Barat pour l'écriture de chansons accrocheuses et énergiques. Et pour conclure ce segment, nous avons Chouette avec The Last Ride. Ce groupe indie folk français, formé en 2014, propose une musique envoûtante et poétique. The Last Ride est une balade émouvante qui vous transportera dans un univers de douce mélancolie.

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1: On commence avec Fred L, chanteur et compositeur engagé avec Holy Cœur, un morceau dynamique et motivant. Ensuite, Upster Du, groupe légendaire au son brut et puissant avec New Day Rising, un titre intense et énergique. Puis TTSSFU, collectif jeune et inventif avec Bing Young, un morceau vivant et accrocheur. On continue avec Cassimi, artiste provocateur et créatif avec J'adore ce flic, un titre percutant et audacieux. Et puis pour finir, Les Costauds, groupe fun et décalé avec Pokémon Attrapez-les tous, un morceau joueur et entraînant.

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5: On commence avec Texoprint, un groupe au style incisif et direct, avec Flag, un morceau percutant et énergique. Ensuite, Abilly Fly, artiste créatif et introspectif, avec Ego, un titre profond et captivant. Puis Avalon Bloom, collectif mélodique et moderne, avec Wow to Fix You, un morceau sensible et émouvant. Et pour finir, Deep Sea Camels, groupe à la touche immersif et originale, avec Now I Think Maybe You Know, un titre atmosphérique et intense.